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1: 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On s'intéresse dans notre Flash Info aux vacances qui s'invitent à Montmagny avec le retour de Montmagny Plage du 19 au 31 juillet. Le complexe sportif Charles Grimaud se transformera en véritable base de loisirs, ouverte gratuitement tous les jours de 14h à 20h. Avec au programme une plage de sable, des transats et des parasols, des piscines et des jeux d'eau pour se rafraîchir, des structures gonflables, des animations sportives comme le football, du volley, le badminton ou encore le techball. Sans oublier des jeux pour toute la famille, des soirées à thème et un espace de restauration animé par les associations de la ville. Plusieurs temps forts sont également annoncés, dont le 19 juillet avec la retransmission de la finale de la Coupe du Monde, le 22 juillet un grand jeu collectif apprécié de tous, le loup-garou, le 25 juillet une soirée dansante années 90-2000 et le 31 juillet une grande soirée karaoké pour clôturer cette édition. Vous pouvez obtenir plus d'informations sur le site de la mairie de Montmagny. On revient à Persan cette fois-ci avec les fortes chaleurs qui continuent d'impacter les services municipaux. En raison des températures élevées à l'intérieur du bâtiment, la ludothèque médiathèque Borivien ferme exceptionnellement ses portes à midi. La municipalité invite également les habitants à privilégier les espaces de fraîcheur comme le parc Robespierre, le parc de l'Esche ouvert de 8h à 20h, le val de Persan autour de son étang ou encore les berges de l'Oise, le long du chemin de l'Age. Et enfin, la ville rappelle que le street pooling, qui consiste à ouvrir illégalement une borne incendie pour se rafraîchir, est strictement interdite et constitue un délit passible de 5 ans d'emprisonnement et de 75 000 euros d'amende. Elle rappelle également que la baignade est interdite dans l'Oise, l'Esche, la Copette, la mare du parc Robespierre et l'étang du Val de Persan, en raison des risques importants de noyade et d'accident. Une belle journée à tous.
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1: Bonjour, dans notre Flash Info aujourd'hui, nous parlons d'écologie et d'environnement avec, pour commencer, Aude Guillaumard, déléguée générale de l'association Gestes Propres qui sensibilise les plaisanciers et les usagers des ports à travers un programme Je Navigue, Je Trie, un programme qui encourage chacun à adopter des bons réflexes en mer comme à quai.
2: Ce programme, en fait, ce qui est intéressant, c'est qu'il agit vraiment sur le terrain et ce sont les équipes des ports qui vont se faire le relais un petit peu de on va dire des médiateurs et des ambassadeurs des gestes propres et donc qui vont encourager les plaisanciers à adopter on va dire les bons comportements et pour cela ils sont aidés, le programme met à disposition en fait du matériel de collecte, des cabatteries, des cendriers de poche, cette année il y a une nouveauté aussi, il y a les sacs pour les biodéchets parce que les biodéchets même si c'est biodégradable en fait c'est pas jeté n'importe où. C'est pas jeté dans la nature. C'est vrai que dans l'imaginaire, on dit, si c'est biodégradable, ça va moins impacter l'environnement, ce qui n'est pas tout à fait exact, hein, parce qu'en fait, un déchet reste une pollution. Ça peut modifier les caractéristiques, les milieux, les rivières, et donc derrière, après, les végétaux qui poussent. Il y a plein de choses comme ça qu'on n'imagine pas. Donc, ce programme met à disposition du matériel, et en fait, dès que vous allez comme ça à la rencontre des plaisanciers et que vous leur donnez déjà des outils pour les aider à faire adopter les bons gestes, les garder à quai ou sur le bateau, si possible évidemment les trier. Et puis il y a tout un volet aussi pédagogique pour les sensibiliser avec des activités aussi pour les plus jeunes, des coloriages pédagogiques pour illustrer que les déchets en fait voyagent et que beaucoup des déchets qu'on retrouve dans les milieux aquatiques ont finalement d'abord été jetés sur terre. Donc il y a évidemment faire attention quand on est sur le bateau, mais faire attention quand on est à quai ou même en ville, parce que ça va voyager. Donc il y a des activités juniors, des coloriages, des livrets d'activités, des petits quiz, et tout cet environnement fait progresser en fait les comportements. Les ports qui sont partenaires de ce programme nous disent qu'ils observent une réelle amélioration des comportements, parce qu'on est dans cette logique de faciliter les gestes. Par définition, le déchet abandonné est compliqué à tracer parce que justement, il échappe au suivi. Ce qu'on retrouve dans les déchets marins, en tout cas, je ne sais pas si c'est en termes de composition, c'est une grosse majorité, c'est, je crois, 80% des déchets de matière plastique. Il y a plein de sortes de plastiques. Il y a le plastique, évidemment, d'emballage. Le Lego, c'est du plastique. Le chewing-gum, c'est du plastique. Il y a évidemment, que ce soit les matériels de pêche. Enfin, aujourd'hui, on a énormément de choses qui sont en plastique, donc c'est majoritairement des objets en effet en plastique, mais pas que. Le trognon de pomme, les gens n'ont pas forcément conscience que ça va avoir un impact, ça c'est sûr, donc la sensibilisation et la pédagogie peut aider, c'est tout l'objet justement de ce programme Je Navigue, Je Trie, qui aujourd'hui devient Je Navigue, Je Trie, Je Protège pour cette nouvelle édition, parce qu'en fait on travaille aussi avec la Fondation de la Mer, on a un partenariat avec Éco-Gestes Normandie, et on espère Éco-Gestes qui sont de façon plus nationale, qui sont des ambassadeurs, qui vont aussi expliquer. Il y a certains déchets, en effet, on se rend moins compte, mais il y en a d'autres pour lesquels c'est plus compliqué. Il peut y avoir un manque de vigilance, il peut y avoir des fois aussi une difficulté selon le contexte. Quand on fait des expérimentations, des retours du type « la poubelle était trop pleine » ou « il n'y a pas assez de poubelles ». Dans certains pays, finalement, il n'y a plus de poubelles et ils sont plutôt plus propres. Donc, il y a toute une culture de se dire finalement, quand je vais générer des déchets, d'avoir conscience de pouvoir les récupérer. Donc, est-ce que c'est avoir un petit sac avec soi et de pouvoir attendre la prochaine poubelle. Ça, c'est des choses qui ne sont pas encore complètement passées, on va dire, dans la culture, en tout cas en France, mais dans certains pays. On se rend compte même dans certaines villes et dans certains milieux, finalement, plus on enlève les poubelles et plus les gens prennent conscience qu'ils ont la responsabilité de bien gérer leurs déchets. Le programme Je Navigue, Je Trie, c'est vrai qu'il est déployé sur la période estivale, donc là où il va y avoir une plus forte fréquentation des ports de plaisance, qui sont des ports à la fois du bord maritime, des ports aussi lacustres et fluviaux. Donc voilà, ça touche en effet les plaisanciers et les personnes et les usagers de ces ports qui peuvent aussi graviter autour au moment de la belle période. Mais en effet, l'association a d'autres programmes et d'autres campagnes qu'elle lance tout au cours de l'année pour pouvoir s'adresser finalement au plus grand nombre et à des habitants aussi des villes ou sur des espaces naturels comme à la montagne, sur les bords de mer. Aujourd'hui, on est une toute petite association, donc on n'est pas très nombreux. Généralement, en fait, on construit du matériel pédagogique qu'on met à disposition. Donc on a un site internet sur lequel il suffit en fait de se connecter. On a un espace ressources et toutes les ressources pédagogiques, on a des petits quiz justement pour en savoir un peu plus, pour apprendre, tout ça est à disposition vraiment gratuitement et pour le plus grand nombre. Donc ça peut intéresser aussi sur des centres d'animation, des écoles. Donc tout ça est téléchargeable gratuitement, mais nous aujourd'hui on n'est pas en capacité de se déplacer et d'aller adresser ces formations vraiment en présentiel. Et c'est vraiment une des demandes qu'on nous fait justement en s'appuyant sur des partenaires comme EcoGest, qui eux sont sur le terrain, il y a cette idée qu'ils puissent vraiment se faire le relais. C'est ce qu'on teste déjà cet été avec la région Normandie. On aura des retours à la fin de l'été et je l'espère en effet qu'on pourra déployer plus largement parce que c'est toujours plus agréable quand on va raconter des anecdotes et qu'on aide en fait à la compréhension. Le programme Je navigue, je crie étant quand même déployé de façon assez massive sur les principaux ports, ils vont avoir tout le dispositif de collecte pour bien gérer les déchets à bord de leur bateau. Jusqu'aux biodéchets, les emballages, on offre toutes les choses. Donc le port peut juste nous solliciter, donc ils peuvent aussi porter la bonne parole s'ils le souhaitent. Mmh. Sinon, essayer d'organiser leur espace bateau avec quand même toute cette logistique de tri. Évidemment, on a envie de toucher le plus grand nombre. Donc plus on a un développement, on va dire, de ce maillage de ports partenaires, ça fait partie de nos objectifs. S'associer avec des partenaires qui vont encore plus pouvoir faire de la pédagogie sur l'impact en fait des déchets abandonnés sur les milieux aquatiques. On travaille toujours en collectif. On ne donne pas des conseils, on ne dit pas jeter au bon endroit juste pour se faire plaisir, entre guillemets. C'est vraiment de comprendre derrière. C'est même pas un geste écologique, c'est un geste finalement très normal de respect global de l'environnement. Et peut-être que du coup, d'avoir conscience, si on ne respecte pas l'environnement, de pouvoir insister sur l'impact que peuvent avoir les déchets abandonnés, de tout type qu'ils soient, sur les milieux naturels. Parce que malheureusement, après, on n'en a pas encore conscience. On parle souvent d'environnement, mais tout ça va revenir en boucle dans la santé, parce que ça pollue les milieux aquatiques, ça pollue les sols, il y a un côté la faune et la flore, et finalement ça s'intègre complètement dans notre chaîne alimentaire.
1: Après les conseils de l'association Gestes Propres pour adopter des bons réflexes sur l'eau, nous nous dirigeons vers la forêt de Montmorency avec les élus du Val d'Oise qui montent au créneau contre les coupes rases programmées par l'Office National des Forêts et demandent leur suspension dans l'attente d'un nouveau audit indépendant. Réunis le 8 juillet à l'initiative de la présidente du département, ils ont appris que l'Office National des Forêts maintiendrait son programme pour les 3 prochaines années, les contrats de vente du bois ayant déjà été signé. Une décision jugée inacceptable par les collectivités concernées. Elle réclame la suspension des coupes jusqu'aux conclusions d'un audit indépendant annoncé par la région Île-de-France et ont décidé, dans cette attente, de suspendre leur soutien financier à l'ONF. Les élus rappellent que la forêt de Montmorency, fréquentée chaque année par près de 6 millions de visiteurs, constitue un patrimoine naturel majeur et estiment que le principe de précaution doit prévaloir. Et pour conclure, de son côté, Aurélien Taché, député du Val d'Oise, interpelle le gouvernement sur le risque d'incendie de forêt dans le département. Dans un communiqué, il rappelle que plusieurs massifs franciliens ont été classés cette année à risque d'incendie, entraînant des obligations de débroussaillement, mais qu'aucun massif valdoisien n'est concerné. Pourtant, selon lui, les secteurs comme la forêt de Loti présentent des caractéristiques comparables. Le Parlement demande à l'État s'il prévoit d'évaluer le risque dans le Val d'Oise et quels moyens seront mobilisés avec le SDIS 95 et les communes pour anticiper un éventuel classement avant qu'un incendie ne survienne. Excellente journée à tous.
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1: Bonjour, dans notre Flash Info aujourd'hui, nous parlons d'écologie et d'environnement avec, pour commencer, Aude Guillaumard, délégué général de l'association Geste Propre qui sensibilise les plaisanciers et les usagers des ports à travers un programme Je Navigue, Je Trie, un programme qui encourage chacun à adopter des bons réflexes en mer comme à quai.
2: Ce programme, en fait, ce qui est intéressant, c'est qu'il agit vraiment sur le terrain et ce sont les équipes des ports qui vont se faire le relais un petit peu de on va dire des médiateurs et des ambassadeurs des gestes propres et donc qui vont encourager les plaisanciers à adopter on va dire les bons comportements et pour cela ils sont aidés, le programme met à disposition en fait du matériel de collecte, des cabatteries, des cendriers de poche, cette année il y a une nouveauté aussi, il y a les sacs pour les biodéchets parce que les biodéchets même si c'est biodégradable en fait c'est pas jeté n'importe où. C'est pas jeté dans la nature. C'est vrai que dans l'imaginaire, on se dit, si c'est biodégradable, ça va moins impacter l'environnement, ce qui n'est pas tout à fait exact, hein, parce qu'en fait, un déchet reste une pollution. Ça peut modifier les caractéristiques, les milieux, les rivières. Et donc derrière, après, les végétaux qui poussent. Il y a plein de choses comme ça qu'on n'imagine pas. Donc, ce programme met à disposition du matériel. Et en fait, dès que vous allez comme ça à la rencontre des plaisanciers et que vous leur donnez déjà des outils pour les aider à faire adopter les bons gestes, les garder à quai ou sur le bateau, si possible, évidemment, les trier. Et puis, il y a tout un volet aussi pédagogique pour les sensibiliser avec des activités aussi pour les plus jeunes, des coloriages pédagogiques pour illustrer que les déchets en fait voyagent et que beaucoup des déchets qu'on retrouve dans les milieux aquatiques ont finalement d'abord été jetés sur terre. Donc il y a évidemment faire attention quand on est sur le bateau, mais faire attention quand on est à quai ou même en ville, parce que ça va voyager. Donc il y a des activités juniors, des coloriages, des livrets d'activités, des petits quiz. Et tout cet environnement fait progresser en fait les comportements. Les ports qui sont partenaires de ce programme nous disent qu'ils observent une réelle amélioration des comportements, parce qu'on est dans cette logique de faciliter les gestes. Par définition, le déchet abandonné est compliqué à tracer parce que justement, il échappe au suivi. Ce qu'on retrouve dans les déchets marins, en tout cas, je ne sais pas si c'est en termes de composition, c'est une grosse majorité, c'est, je crois, 80% des déchets de matière plastique. Il y a plein de sortes de plastiques. Il y a le plastique, évidemment, d'emballage. Le mégot, c'est du plastique. Le chewing-gum, c'est du plastique. Il y a évidemment, que ce soit les matériels de pêche. Enfin, aujourd'hui, on a énormément de choses qui sont en plastique, donc c'est majoritairement des objets en effet en plastique, mais pas que. Le trognon de pomme, les gens n'ont pas forcément conscience que ça va avoir un impact, ça c'est sûr, donc la sensibilisation et la pédagogie peut aider, c'est tout l'objet justement de ce programme Je Navigue, Je Trie, qui aujourd'hui devient Je Navigue, Je Trie, Je Protège pour cette nouvelle édition, parce qu'en fait on travaille aussi avec la Fondation de la Mer, on a un partenariat avec Éco-Geste Normandie, et on espère Éco-Geste qui sont de façon plus nationale, qui sont des ambassadeurs, qui vont aussi expliquer. Il y a certains déchets, en effet, on se rend moins compte, mais il y en a d'autres pour lesquels c'est plus compliqué. Il peut y avoir un manque de vigilance, il peut y avoir des fois aussi une difficulté selon le contexte. Quand on fait des expérimentations, des retours du type « la poubelle était trop pleine » ou « il n'y a pas assez de poubelles ». Dans certains pays, finalement, il n'y a plus de poubelles hein, et ils sont plutôt plus propres. Donc, il y a toute une culture de se dire finalement, quand je vais générer des déchets, d'avoir conscience de pouvoir les récupérer. Donc, est-ce que c'est avoir un petit sac avec soi et de pouvoir attendre la prochaine poubelle. Ça, c'est des choses qui ne sont pas encore complètement passées, on va dire, dans la culture, en tout cas en France, mais dans certains pays. On se rend compte même dans certaines villes et dans certains milieux, finalement, plus on enlève les poubelles et plus les gens prennent conscience qu'ils ont la responsabilité de bien gérer leurs déchets. Le programme Je Navigue, Je Trie, c'est vrai qu'il est déployé sur la période estivale, donc là où il va y avoir une plus forte fréquentation des ports de plaisance, qui sont des ports à la fois du bord maritime, des ports aussi lacustres et fluviaux. Donc ça touche en effet les plaisanciers et les personnes, les usagers de ces ports qui peuvent aussi graviter autour au moment de la belle période. Mais en effet, l'association a d'autres programmes et d'autres campagnes qu'elle lance tout au cours de l'année pour pouvoir s'adresser finalement au plus grand nombre et à des habitants aussi des villes ou sur des espaces naturels comme à la montagne, sur les bords de mer. Aujourd'hui, on est une toute petite association, donc on n'est pas très nombreux. Généralement, en fait, on construit du matériel pédagogique qu'on met à disposition. Donc on a un site internet sur lequel il suffit en fait de se connecter. On a un espace ressources et toutes les ressources pédagogiques. On a des petits quiz justement pour en savoir un peu plus, pour apprendre. Tout ça est à disposition vraiment gratuitement et pour le plus grand nombre. Donc ça peut intéresser aussi sur des centres d'animation, des écoles. Donc tout ça est téléchargeable gratuitement. Mais nous aujourd'hui, on n'est pas en capacité de se déplacer et d'aller adresser ces formations vraiment en présentiel. Et c'est vraiment une des demandes qu'on nous fait justement en s'appuyant sur des partenaires comme EcoGest, qui eux sont sur le terrain. Il y a cette idée qu'ils puissent vraiment se faire le relais. C'est ce qu'on teste déjà cet été avec la région Normandie. On aura des retours à la fin de l'été et je l'espère en effet qu'on pourra déployer plus largement parce que c'est toujours plus agréable quand on va raconter des anecdotes et qu'on aide en fait à la compréhension. Le programme Je navigue, je crie étant quand même déployé de façon assez massive sur les principaux ports, ils vont avoir tout le dispositif de collecte pour bien gérer les déchets à bord de leur bateau. Jusqu'aux biodéchets, les emballages, on offre toutes les choses. Donc le port peut juste nous solliciter, donc ils peuvent aussi porter la bonne parole s'ils le souhaitent. Mmh. Sinon, essayer d'organiser leur espace bateau avec quand même toute cette logistique de tri. Évidemment, on a envie de toucher le plus grand nombre, donc plus on a un développement, on va dire, de ce maillage de ports partenaires, ça fait partie de nos objectifs. S'associer avec des partenaires qui vont encore plus pouvoir faire de la pédagogie sur l'impact en fait des déchets abandonnés sur les milieux aquatiques. On travaille toujours en collectif. On ne donne pas des conseils, on ne dit pas jeter au bon endroit juste pour se faire plaisir, entre guillemets, c'est vraiment de comprendre derrière. C'est même pas un geste écologique, c'est un geste finalement très normal de respect global de l'environnement. Et peut-être que du coup, d'avoir conscience, si on ne respecte pas l'environnement, de pouvoir insister sur l'impact que peuvent avoir les déchets abandonnés, de tout type qu'ils soient, sur les milieux naturels. Parce que malheureusement, après, on n'en a pas encore conscience. On parle souvent d'environnement, mais tout ça va revenir en boucle dans la santé, parce que ça pollue les milieux aquatiques, ça pollue les sols, il y a un côté la faune et la flore, et finalement ça s'intègre complètement dans notre chaîne alimentaire.
1: Après les conseils de l'association Gestes Propres pour adopter les bons réflexes sur l'eau, nous nous dirigeons vers la forêt de Montmorency avec les élus du Val d'Oise qui montent au créneau contre les coupes rases programmées par l'Office National des Forêts et demandent leur suspension dans l'attente d'un nouveau audit indépendant. Réunis le 8 juillet à l'initiative de la présidente du département, ils ont appris que l'Office National des Forêts maintiendrait son programme pour les 3 prochaines années, les contrats de vente du bois ayant déjà été signé. Une décision jugée inacceptable par les collectivités concernées. Elle réclame la suspension des coupes jusqu'aux conclusions d'un audit indépendant annoncé par la région Île-de-France et ont décidé, dans cette attente, de suspendre leur soutien financier à l'ONF. Les élus rappellent que la forêt de Montmorency, fréquentée chaque année par près de 6 millions de visiteurs, constitue un patrimoine naturel majeur et estiment que le principe de précaution doit prévaloir. Et pour conclure, de son côté, Aurélien Tachy, député du Val d'Oise, interpelle le gouvernement sur le risque d'incendie de forêt dans le département. Dans un communiqué, il rappelle que plusieurs massifs franciliens ont été classés cette année à risque d'incendie, entraînant des obligations de débroussaillement, mais qu'aucun massif valdoisien n'est concerné. Pourtant, selon lui, les secteurs comme la forêt de Loti présentent des caractéristiques comparables. Le Parlement demande à l'État s'il prévoit d'évaluer le risque dans le Val d'Oise et quels moyens seront mobilisés avec le SDIS 95 et les communes pour anticiper un éventuel classement avant qu'un incendie ne survienne. Excellente journée à tous.
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Persan, les festivités sont de retour avec un mois entier d'animation proposé par les services de la ville et les associations locales. Trois rendez-vous sont à retenir dans les prochains jours. À commencer par le 17 juillet, les Persanais ont rendez-vous dès 22h sur le parvis de l'hôtel de ville pour une séance de cinéma en plein air avec la projection du film Migration. Il y aura une buvette qui sera installée sur place. Puis samedi 25 juillet de 15h à 19h, le parc Robespierre accueillera la journée Proxray d'aventure, l'occasion de rencontrer les forces de l'ordre autour d'activités sportives et de démonstrations, boxe, football, parcours d'obstacles, tir laser, escalade, secourisme, exposition de véhicules, cartes, vélos, sans oublier des stands d'information sur le recrutement et la prévention contre l'alcool et les drogues. Et enfin, le jeudi 30 juillet, toujours de 15h à 19h, au parc Robespierre, place au jeudi sport et culture, avec du canoë, des animations sportives, des jeux proposés par la ludothèque, des ateliers créatifs du CCS, un stand de prévention solaire et un atelier d'aéromodélisme avec le Club des Aiglons. Et avec les fortes chaleurs qui touchent actuellement le Val d'Oise, la prudence reste de mise à Persan comme dans les communes voisines de Beaumont-sur-Oise, Chambly, Lille-Adam ou encore Champagne-sur-Oise. Le thermomètre devrait encore atteindre 31 à 32 degrés dans les après-midi sous un ciel qui se dégagera progressivement. Les autorités rappellent quelques gestes simples, buvez de l'eau régulièrement, même sans avoir soif, évitez les activités physiques aux heures les plus chaudes, gardez votre logement au frais et prenez régulièrement des nouvelles des personnes âgées ou isolées. Pensez également à ne jamais laisser un enfant ou un animal seul dans une voiture, même pour quelques minutes. Et en cas d'évolution de la situation, consultez la carte de vigilance de Météo France. Belle journée à tous.

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1: 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On s'intéresse dans notre Flash Info aux vacances qui s'invitent à Montmagny avec le retour de Montmagny Plage du 19 au 31 juillet. Le complexe sportif Charles Grimaud se transformera en véritable base de loisirs, ouverte gratuitement tous les jours de 14h à 20h. Avec au programme une plage de sable, des transats et des parasols, des piscines et des jeux d'eau pour se rafraîchir, des structures gonflables, des animaux sportives comme le football, du volley, le badminton ou encore le take-ball. Sans oublier des jeux pour toute la famille, des soirées à thème et un espace de restauration animé par les associations de la ville. Plusieurs temps forts sont également annoncés, dont le 19 juillet avec la retransmission de la finale de la Coupe du Monde, le 22 juillet un grand jeu collectif apprécié de tous, le Loup-Garou, le 25 juillet une soirée dansante années 90-2000 et le 31 juillet une grande soirée karaoké pour clôturer cette édition. Vous pouvez obtenir plus d'informations sur le site de la mairie de Montmagny. On revient à Persan cette fois-ci avec les fortes chaleurs qui continuent d'impacter les services municipaux. En raison des températures élevées à l'intérieur du bâtiment, la ludothèque médiathèque Boris Vian ferme exceptionnellement ses portes à midi. La municipalité invite également les habitants à privilégier les espaces de fraîcheur comme le parc Robespierre, le parc de l'Esche ouvert de 8h à 20h, le val de Persan autour de son étang ou encore les berges de l'Oise le long du chemin de l'âge. Et enfin, la ville rappelle que le street pooling, qui consiste à ouvrir illégalement une borne incendie pour se rafraîchir, est strictement interdite et constitue un délit passible de 5 ans d'emprisonnement et de 75 000 euros d'amende. Elle rappelle également que la baignade est interdite dans l'Oise, l'Esche, la Copette, la mare du parc Robespierre et l'étang du Val de Persan en raison des risques importants de noyades et d'accidents. Belle journée à tous.
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1: Bonjour, dans notre Flash Info aujourd'hui, nous parlons d'écologie et d'environnement avec, pour commencer, Aude Guillaumard, déléguée générale de l'association Gestes Propres qui sensibilise les plaisanciers et les usagers des ports à travers un programme Je Navigue, Je Trie, un programme qui encourage chacun à adopter des bons réflexes en mer comme à quai.
2: Ce programme, en fait, ce qui est intéressant, c'est qu'il agit vraiment sur le terrain et ce sont les équipes des ports qui vont se faire le relais un petit peu de on va dire des médiateurs et des ambassadeurs des gestes propres et donc qui vont encourager les plaisanciers à adopter on va dire les bons comportements et pour cela ils sont aidés, le programme met à disposition en fait du matériel de collecte, des cabatteries, des cendriers de poche, cette année il y a une nouveauté aussi, il y a les sacs pour les biodéchets parce que les biodéchets même si c'est biodégradable en fait c'est pas jeté n'importe où. C'est pas jeté dans la nature. C'est vrai que dans l'imaginaire, on dit, si c'est biodégradable, ça va moins impacter l'environnement, ce qui n'est pas tout à fait exact, hein, parce qu'en fait, un déchet reste une pollution. Ça peut modifier les caractéristiques, les milieux, les rivières. Et donc derrière, après, les végétaux qui poussent. Il y a plein de choses comme ça qu'on n'imagine pas. Donc, ce programme met à disposition du matériel. Et en fait, dès que vous allez comme ça à la rencontre des plaisanciers et que vous leur donnez déjà des outils pour les aider à faire adopter les bons gestes, les garder à quai ou sur le bateau, si possible évidemment les trier. Et puis il y a tout un volet aussi pédagogique pour les sensibiliser avec des activités aussi pour les plus jeunes, des coloriages pédagogiques pour illustrer que les déchets en fait voyagent et que beaucoup des déchets qu'on retrouve dans les milieux aquatiques ont finalement d'abord été jetés sur terre. Donc il y a évidemment faire attention quand on est sur le bateau, mais faire attention quand on est à quai ou même en ville, parce que ça va voyager. Donc il y a des activités juniors, des coloriages, des livrets d'activités, des petits quiz, et tout cet environnement fait progresser en fait les comportements. Les ports qui sont partenaires de ce programme nous disent qu'ils observent une réelle amélioration des comportements, parce qu'on est dans cette logique de faciliter les gestes. Par définition, le déchet abandonné est compliqué à tracer parce que justement, il échappe au suivi. Ce qu'on retrouve dans les déchets marins, en tout cas, je ne sais pas si c'est en termes de composition, c'est une grosse majorité, c'est, je crois à 80% des déchets de matière plastique. Il y a plein de sortes de plastiques. Il y a le plastique, évidemment, d'emballage. Le Lego, c'est du plastique. Le chewing-gum, c'est du plastique. Il y a évidemment, que ce soit les matériels de pêche. Enfin, aujourd'hui, on a énormément de choses qui sont en plastique, donc c'est majoritairement des objets en effet en plastique, mais pas que. Le trognon de pomme, les gens n'ont pas forcément conscience que ça va avoir un impact, ça c'est sûr, donc la sensibilisation et la pédagogie peut aider, c'est tout l'objet justement de ce programme Je Navigue, Je Trie, qui aujourd'hui devient Je Navigue, Je Trie, Je Protège pour cette nouvelle édition, parce qu'en fait on travaille aussi avec la Fondation de la Mer, on a un partenariat avec Éco-Gestes Normandie, et on espère Éco-Gestes qui sont de façon plus nationale, qui sont des ambassadeurs, qui vont aussi expliquer. Il y a certains déchets, en effet, on se rend moins compte, mais il y en a d'autres pour lesquels c'est plus compliqué. Il peut y avoir un manque de vigilance, il peut y avoir des fois aussi une difficulté selon le contexte. Quand on fait des expérimentations, des retours du type « la poubelle était trop pleine » ou « il n'y a pas assez de poubelles ». Dans certains pays, finalement, il n'y a plus de poubelles et ils sont plutôt plus propres. Donc, il y a toute une culture de se dire finalement, quand je vais générer des déchets, d'avoir conscience de pouvoir les récupérer. Donc, est-ce que c'est avoir un petit sac avec soi et de pouvoir attendre la prochaine poubelle. Ça, c'est des choses qui ne sont pas encore complètement passées, on va dire, dans la culture, en tout cas en France, mais dans certains pays. On se rend compte même dans certaines villes et dans certains milieux, finalement, plus on enlève les poubelles et plus les gens prennent conscience qu'ils ont la responsabilité de bien gérer leurs déchets. Le programme Je Navigue, Je Trie, c'est vrai qu'il est déployé sur la période estivale, donc là où il va y avoir une plus forte fréquentation des ports de plaisance, qui sont des ports à la fois du bord maritime, mais des ports aussi lacustres et fluviaux. Donc voilà, ça touche en effet les plaisanciers et les personnes et les usagers de ces ports qui peuvent aussi graviter autour au moment de la belle période. Mais en effet, l'association a d'autres programmes et d'autres campagnes qu'elle lance tout au cours de l'année pour pouvoir s'adresser finalement au plus grand nombre et à des habitants aussi des villes ou sur des espaces naturels comme à la montagne, sur les bords de mer. Aujourd'hui, on est une toute petite association, donc on n'est pas très nombreux. Généralement, en fait, on construit du matériel pédagogique qu'on met à disposition. Donc on a un site internet sur lequel il suffit en fait de se connecter. On a un espace ressources et toutes les ressources pédagogiques. On a des petits quiz justement pour en savoir un peu plus, pour apprendre. Tout ça est à disposition vraiment gratuitement et pour le plus grand nombre. Donc ça peut intéresser aussi sur des centres d'animation, des écoles. Donc tout ça est téléchargeable gratuitement. Mais nous aujourd'hui, on n'est pas en capacité de se déplacer et d'aller adresser ces formations vraiment en présentiel. Et c'est vraiment une des demandes qu'on nous fait justement en s'appuyant sur des partenaires comme EcoGest, qui eux sont sur le terrain. Il y a cette idée qu'ils puissent vraiment se faire le relais. C'est ce qu'on teste déjà cet été avec la région Normandie. On aura des retours à la fin de l'été et je l'espère en effet qu'on pourra déployer plus largement parce que c'est toujours plus agréable quand on va raconter des anecdotes et qu'on aide en fait à la compréhension. Le programme Je navigue, je crie étant quand même déployé de façon assez massive sur les principaux ports, ils vont avoir tout le dispositif de collecte pour bien gérer les déchets à bord de leur bateau. Jusqu'aux biodéchets, les emballages, on offre toutes les choses. Donc le port peut juste nous solliciter, donc ils peuvent aussi porter la bonne parole s'ils le souhaitent. Mmh. Sinon, essayer d'organiser leur espace bateau avec quand même toute cette logistique de tri. Évidemment, on a envie de toucher le plus grand nombre. Donc plus on a un développement, on va dire, de ce maillage de ports partenaires, ça fait partie de nos objectifs. S'associer avec des partenaires qui vont encore plus pouvoir faire de la pédagogie sur l'impact en fait des déchets abandonnés sur les milieux aquatiques. On travaille toujours en collectif. On ne donne pas des conseils, on ne dit pas jeter au bon endroit juste pour se faire plaisir, entre guillemets. C'est vraiment de comprendre derrière. C'est même pas un geste écologique, c'est un geste finalement très normal de respect global de l'environnement. Et peut-être que du coup, d'avoir conscience, si on ne respecte pas l'environnement, de pouvoir insister sur l'impact que peuvent avoir les déchets abandonnés, de tout type qu'ils soient, sur les milieux naturels. Parce que malheureusement, après, on n'en a pas encore conscience. On parle souvent d'environnement, mais tout ça va revenir en boucle dans la santé, parce que ça pollue les milieux aquatiques, ça pollue les sols, il y a un côté la faune et la flore, et finalement ça s'intègre complètement dans notre chaîne alimentaire.
1: Après les conseils de l'association Gestes Propres pour adopter des bons réflexes sur l'eau, nous nous dirigeons vers la forêt de Montmorency avec les élus du Val d'Oise qui montent au créneau contre les coupes rases programmées par l'Office National des Forêts et demandent leur suspension dans l'attente d'un nouveau audit indépendant. Réunis le 8 juillet à l'initiative de la présidente du département, ils ont appris que l'Office National des Forêts maintiendrait son programme pour les 3 prochaines années, les contrats de vente du bois ayant déjà été signé. Une décision jugée inacceptable par les collectivités concernées. Elle réclame la suspension des coupes jusqu'aux conclusions d'un audit indépendant annoncé par la région Île-de-France et ont décidé, dans cette attente, de suspendre leur soutien financier à l'ONF. Les élus rappellent que la forêt de Montmorency, fréquentée chaque année par près de 6 millions de visiteurs, constitue un patrimoine naturel majeur et estiment que le principe de précaution doit prévaloir. Et pour conclure, de son côté, Aurélien Taché, député du Val d'Oise, interpelle le gouvernement sur le risque d'incendie de forêt dans le département. Dans un communiqué, il rappelle que plusieurs massifs franciliens ont été classés cette année à risque d'incendie, entraînant des obligations de débroussaillement, mais qu'aucun massif valdoisien n'est concerné. Pourtant, selon lui, les secteurs comme la forêt de Loti présentent des caractéristiques comparables. Le Parlement demande à l'État s'il prévoit d'évaluer le risque dans le Val d'Oise et quels moyens seront mobilisés avec le SDIS 95 et les communes pour anticiper un éventuel classement avant qu'un incendie ne survienne. Excellente journée à tous.
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1: À Persan, les festivités sont de retour avec un mois entier d'animation proposé par les services de la ville et les associations locales. Trois rendez-vous sont à retenir dans les prochains jours. À commencer par le 17 juillet, les Persanais ont rendez-vous dès 22h sur le parvis de l'hôtel de ville pour une séance de cinéma en plein air avec la projection du film Migration. Il y aura une buvette qui sera installée sur place. Puis samedi 25 juillet de 15h à 19h, le parc Robespierre accueillera la journée Proxred Aventure, l'occasion de rencontrer les forces de l'ordre autour d'activités sportives et de démonstrations, boxe, football, parcours d'obstacles, tir laser, escalade, secourisme, exposition de véhicules, cartes, vélos, sans oublier des stands d'informations sur le recrutement et la prévention contre l'alcool et les drogues. Et enfin, le jeudi 30 juillet, toujours de 15h à 19h, au parc Robespierre, place au jeudi sport et culture, avec du canoë, des animations sportives, des jeux proposés par la ludothèque, des ateliers créatifs du CCS, un stand de prévention solaire et un atelier d'aéromodélisme avec le club des Aiglons. Et avec les fortes chaleurs qui touchent actuellement le Val d'Oise, la prudence reste de mise à Persan comme dans les communes voisines de Beaumont-sur-Oise, Chambly, Lille-Adam ou encore Champagne-sur-Oise. Le thermomètre devrait encore atteindre 31 à 32 degrés dans les après-midi sous un ciel qui se dégagera progressivement. Les autorités rappellent quelques gestes simples, buvez de l'eau régulièrement, même sans avoir soif, évitez les activités physiques aux heures les plus chaudes, gardez votre logement au frais et prenez régulièrement des nouvelles des personnes âgées ou isolées. Pensez également à ne jamais laisser un enfant ou un animal seul dans une voiture, même pour quelques minutes. Et en cas d'évolution de la situation, consultez la carte de vigilance de Météo France. Belle journée à tous.
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1: 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On s'intéresse dans notre Flash Info aux vacances qui s'invitent à Montmagny avec le retour de Montmagny Plage du 19 au 31 juillet. Le complexe sportif Charles Grimaud se transformera en véritable base de loisirs, ouverte gratuitement tous les jours de 14h à 20h. Avec au programme une plage de sable, des transats et des parasols, des piscines et des jeux d'eau pour se rafraîchir, des structures gonflables, des animations sportives comme le football, du volley, le badminton ou encore le tech-ball. Sans oublier des jeux pour toute la famille, des soirées à thème et un espace de restauration animé par les associations de la ville. Plusieurs temps forts sont également annoncés, dont le 19 juillet avec la retransmission de la finale de la Coupe du Monde, le 22 juillet un grand jeu collectif apprécié de tous, le loup-garou, le 25 juillet une soirée dansante années 90-2000 et le 31 juillet une grande soirée karaoké pour clôturer cette édition. Vous pouvez obtenir plus d'informations sur le site de la mairie de Montmagny. On revient à Persan cette fois-ci avec les fortes chaleurs qui continuent d'impacter les services municipaux. En raison des températures élevées à l'intérieur du bâtiment, la ludothèque médiathèque Boris Vian ferme exceptionnellement ses portes à midi. La municipalité invite également les habitants à privilégier les espaces de fraîcheur comme le parc Robespierre, le parc de Lèche ouvert de 8h à 20h, le val de Persan autour de son étang ou encore les berges de l'Oise, le long du chemin de l'âge. Et enfin, la ville rappelle que le street pooling, qui consiste à ouvrir illégalement une borne incendie pour se rafraîchir, est strictement interdite et constitue un délit passible de 5 ans d'emprisonnement et de 75 000 euros d'amende. Elle rappelle également que la baignade est interdite dans l'Oise, l'Esche, la Copette, la mare du parc Robespierre et l'étang du Val de Persan, en raison des risques importants de noyades et d'accidents. Une belle journée à tous.
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1: Bonjour, dans notre Flash Info aujourd'hui, nous parlons d'écologie et d'environnement avec, pour commencer, Aude Guillaumard, délégué général de l'association Geste Propre qui sensibilise les plaisanciers et les usagers des ports à travers un programme Je Navigue, Je Trie, un programme qui encourage chacun à adopter des bons réflexes en mer comme à quai.
2: Ce programme, en fait, ce qui est intéressant, c'est qu'il agit vraiment sur le terrain et ce sont les équipes des ports qui vont se faire le relais un petit peu de on va dire des médiateurs et des ambassadeurs des gestes propres et donc qui vont encourager les plaisanciers à adopter on va dire les bons comportements et pour cela ils sont aidés, le programme met à disposition en fait du matériel de collecte, des cabatteries, des cendriers de poche, cette année il y a une nouveauté aussi, il y a les sacs pour les biodéchets parce que les biodéchets même si c'est biodégradable en fait c'est pas jeté n'importe où. C'est pas jeté dans la nature. C'est vrai que dans l'imaginaire, on se dit, si c'est biodégradable, ça va moins impacter l'environnement, ce qui n'est pas tout à fait exact, hein, parce qu'en fait, un déchet reste une pollution. Ça peut modifier les caractéristiques, les milieux, les rivières. Et donc derrière, après, les végétaux qui poussent. Il y a plein de choses comme ça qu'on n'imagine pas. Donc, ce programme met à disposition du matériel. Et en fait, dès que vous allez comme ça à la rencontre des plaisanciers et que vous leur donnez déjà des outils pour les aider à faire adopter les bons gestes, les garder à quai ou sur le bateau, si possible, évidemment, les trier. Et puis, il y a tout un volet aussi pédagogique pour les sensibiliser avec des activités aussi pour les plus jeunes, des coloriages pédagogiques pour illustrer que les déchets en fait voyagent et que beaucoup des déchets qu'on retrouve dans les milieux aquatiques ont finalement d'abord été jetés sur terre. Donc il y a évidemment faire attention quand on est sur le bateau, mais faire attention quand on est à quai ou même en ville, parce que ça va voyager. Donc il y a des activités juniors, des coloriages, des livrets d'activités, des petits quiz. Et tout cet environnement fait progresser en fait les comportements. Les ports qui sont partenaires de ce programme nous disent qu'ils observent une réelle amélioration des comportements, parce qu'on est dans cette logique de faciliter les gestes. Par définition, le déchet abandonné est compliqué à tracer parce que justement, il échappe au suivi. Ce qu'on retrouve dans les déchets marins, en tout cas, je ne sais pas si c'est en termes de composition, c'est une grosse majorité, c'est, je crois à 80% des déchets de matière plastique. Il y a plein de sortes de plastique. Il y a le plastique, évidemment, d'emballage. Le Lego, c'est du plastique. Le chewing-gum, c'est du plastique. Il y a évidemment, que ce soit les matériels de pêche. Enfin, aujourd'hui, on a énormément de choses qui sont en plastique, donc c'est majoritairement des objets en effet en plastique, mais pas que. Le trognon de pomme, les gens n'ont pas forcément conscience que ça va avoir un impact, ça c'est sûr, donc la sensibilisation et la pédagogie peut aider, c'est tout l'objet justement de ce programme Je Navigue, Je Trie, qui aujourd'hui devient Je Navigue, Je Trie, Je Protège pour cette nouvelle édition, parce qu'en fait on travaille aussi avec la Fondation de la Mer, on a un partenariat avec Éco-Geste Normandie, et on espère Éco-Geste qui sont de façon plus nationale, qui sont des ambassadeurs, qui vont aussi expliquer. Il y a certains déchets, en effet, on se rend moins compte, mais il y en a d'autres pour lesquels c'est plus compliqué. Il peut y avoir un manque de vigilance, il peut y avoir des fois aussi une difficulté selon le contexte. Quand on fait des expérimentations, des retours du type « la poubelle était trop pleine » ou « il n'y a pas assez de poubelles ». Dans certains pays, finalement, il n'y a plus de poubelles et ils sont plutôt plus propres. Donc, il y a toute une culture de se dire finalement, quand je vais générer des déchets, d'avoir conscience de pouvoir les récupérer. Donc, est-ce que c'est avoir un petit sac avec soi et de pouvoir attendre la prochaine poubelle. Ça, c'est des choses qui ne sont pas encore complètement passées, on va dire, dans la culture, en tout cas en France, mais dans certains pays. On se rend compte même dans certaines villes et dans certains milieux, finalement, plus on enlève les poubelles et plus les gens prennent conscience qu'ils ont la responsabilité de bien gérer leurs déchets. Le programme Je Navigue, Je Trie, c'est vrai qu'il est déployé sur la période estivale, donc là où il va y avoir une plus forte fréquentation des ports de plaisance, qui sont des ports à la fois du bord maritime, des ports aussi lacustres et fluviaux. Donc voilà, ça touche en effet les plaisanciers et les personnes et les usagers de ces ports qui peuvent aussi graviter autour au moment de la belle période. Mais en effet, l'association a d'autres programmes et d'autres campagnes qu'elle lance tout au cours de l'année pour pouvoir s'adresser finalement au plus grand nombre et à des habitants aussi des villes ou sur des espaces naturels comme à la montagne, sur les bords de mer. Aujourd'hui, on est une toute petite association, donc on n'est pas très nombreux. Généralement, en fait, on construit du matériel pédagogique qu'on met à disposition. Donc on a un site internet sur lequel il suffit en fait de se connecter. On a un espace ressources et toutes les ressources pédagogiques. On a des petits quiz justement pour en savoir un peu plus, pour apprendre. Tout ça est à disposition vraiment gratuitement et pour le plus grand nombre. Donc ça peut intéresser aussi sur des centres d'animation, des écoles. Donc tout ça est téléchargeable gratuitement. Mais nous aujourd'hui, on n'est pas en capacité de se déplacer et d'aller adresser ces formations vraiment en présentiel. Et c'est vraiment une des demandes qu'on nous fait justement en s'appuyant sur des partenaires comme EcoGest, qui eux sont sur le terrain. Il y a cette idée qu'ils puissent vraiment se faire le relais. C'est ce qu'on teste déjà cet été avec la région Normandie. On aura des retours à la fin de l'été et je l'espère en effet qu'on pourra déployer plus largement parce que c'est toujours plus agréable quand on va raconter des anecdotes et qu'on aide en fait à la compréhension. Le programme Je navigue, je crie étant quand même déployé de façon assez massive sur les principaux ports, ils vont avoir tout le dispositif de collecte pour bien gérer les déchets à bord de leur bateau. Jusqu'aux biodéchets, les emballages, on offre toutes les choses. Donc le port peut juste nous solliciter, donc ils peuvent aussi porter la bonne parole s'ils le souhaitent. Mmh. Sinon, essayer d'organiser leur espace bateau avec quand même toute cette logistique de tri. Évidemment, on a envie de toucher le plus grand nombre, donc plus on a un développement, on va dire, de ce maillage de ports partenaires, ça fait partie de nos objectifs. S'associer avec des partenaires qui vont encore plus pouvoir faire de la pédagogie sur l'impact en fait des déchets abandonnés sur les milieux aquatiques. On travaille toujours en collectif. On ne donne pas des conseils, on ne dit pas jeter au bon endroit juste pour se faire plaisir, entre guillemets, c'est vraiment de comprendre derrière. C'est même pas un geste écologique, c'est un geste finalement très normal de respect global de l'environnement. Et peut-être que du coup, d'avoir conscience, si on ne respecte pas l'environnement, de pouvoir insister sur l'impact que peuvent avoir les déchets abandonnés, de tout type qu'ils soient, sur les milieux naturels. Parce que malheureusement, après, on n'en a pas encore conscience. On parle souvent d'environnement, mais tout ça va revenir en boucle dans la santé parce que ça pollue les milieux aquatiques, ça pollue les sols, il y a un côté la faune et la flore, et finalement ça s'intègre complètement dans notre chaîne alimentaire.
1: Après les conseils de l'association Gestes Propres pour adopter les bons réflexes sur l'eau, nous nous dirigeons vers la forêt de Montmorency avec les élus du Val d'Oise qui montent au créneau contre les coupes rases programmées par l'Office National des Forêts et demandent leur suspension dans l'attente d'un nouveau audit indépendant. Réunis le 8 juillet à l'initiative de la présidente du département, ils ont appris que l'Office National des Forêts maintiendrait son programme pour les 3 prochaines années, les contrats de vente du bois ayant déjà été signé. Une décision jugée inacceptable par les collectivités concernées. Elle réclame la suspension des coupes jusqu'aux conclusions d'un audit indépendant annoncé par la région Île-de-France et ont décidé, dans cette attente, de suspendre leur soutien financier à l'ONF. Les élus rappellent que la forêt de Montmorency, fréquentée chaque année par près de 6 millions de visiteurs, constitue un patrimoine naturel majeur et estiment que le principe de précaution doit prévaloir. Et pour conclure, de son côté, Aurélien Taché, député du Val d'Oise, interpelle le gouvernement sur le risque d'incendie de forêt dans le département. Dans un communiqué, il rappelle que plusieurs massifs franciliens ont été classés cette année à risque d'incendie, entraînant des obligations de débroussaillement, mais qu'aucun massif valdoisien n'est concerné. Pourtant, selon lui, les secteurs comme la forêt de Loti présentent des caractéristiques comparables. Le Parlement demande à l'État s'il prévoit d'évaluer le risque dans le Val d'Oise et quels moyens seront mobilisés avec le SDIS 95 et les communes pour anticiper un éventuel classement avant qu'un incendie ne survienne. Excellente journée à tous.
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1: Bonjour, de notre Flash Info, aujourd'hui nous parlons d'écologie et d'environnement avec pour commencer Aude Guillaumard, délégué général de l'association Gestes Propres qui sensibilise les plaisanciers et les usagers des ports à travers un programme Je Navigue, Je Trie, un programme qui encourage chacun à adopter des bons réflexes en mer comme à quai.
2: Ce programme en fait, ce qui est intéressant c'est qu'il agit vraiment sur le terrain et ce sont les équipes des ports qui vont se faire le relais un petit peu de on va dire des médiateurs et des ambassadeurs des gestes propres et donc qui vont encourager les plaisanciers à adopter on va dire les bons comportements et pour cela ils sont aidés, le programme met à disposition en fait du matériel de collecte, des cabatteries, des cendriers de poche, cette année il y a une nouveauté aussi, il y a les sacs pour les biodéchets parce que les biodéchets même si c'est biodégradable en fait c'est pas jeté n'importe où. C'est pas jeté dans la nature. C'est vrai que dans l'imaginaire, on dit, si c'est biodégradable, ça va moins impacter l'environnement, ce qui n'est pas tout à fait exact, hein, parce qu'en fait, un déchet reste une pollution. Ça peut modifier les caractéristiques, les milieux, les rivières. Et donc derrière, après, les végétaux qui poussent. Il y a plein de choses comme ça qu'on n'imagine pas. Donc ce programme met à disposition du matériel. Et en fait, dès que vous allez comme ça à la rencontre des plaisanciers et que vous leur donnez déjà des outils pour les aider à faire adopter les bons gestes, les garder à quai ou sur le bateau, si possible évidemment les trier. Et puis il y a tout un volet aussi pédagogique pour les sensibiliser avec des activités aussi pour les plus jeunes, des coloriages pédagogiques pour illustrer que les déchets en fait voyagent et que beaucoup des déchets qu'on retrouve dans les milieux aquatiques ont finalement d'abord été jetés sur terre. Donc il y a évidemment faire attention quand on est sur le bateau, mais faire attention quand on est à quai ou même en ville, parce que ça va voyager. Donc il y a des activités juniors, des coloriages, des livrets d'activités, des petits quiz, et tout cet environnement fait progresser en fait les comportements. Les ports qui sont partenaires de ce programme nous disent que ils observent une réelle amélioration des comportements, parce qu'on est dans cette logique de faciliter les gestes. Par définition, le déchet abandonné est compliqué à tracer parce que justement, il échappe au suivi. Ce qu'on retrouve dans les déchets marins, en tout cas, je ne sais pas si c'est en termes de composition, c'est une grosse majorité, c'est, je crois à 80% des déchets de matière plastique. Il y a plein de sortes de plastique. Il y a le plastique, évidemment, d'emballage. Le mégot, c'est du plastique. Le chewing-gum, c'est du plastique. Il y a évidemment, que ce soit les matériels de pêche. Enfin, aujourd'hui, on a énormément de choses qui sont en plastique, donc c'est majoritairement des objets en effet en plastique, mais pas que. Le trognon de pomme, les gens n'ont pas forcément conscience que ça va avoir un impact, ça c'est sûr, donc la sensibilisation et la pédagogie peut aider, c'est tout l'objet justement de ce programme Je Navigue, Je Trie, qui aujourd'hui devient Je Navigue, Je Trie, Je Protège pour cette nouvelle édition, parce qu'en fait on travaille aussi avec la Fondation de la Mer, on a un partenariat avec Éco-Geste Normandie, et on espère Éco-Geste qui sont de façon plus nationale, qui sont des ambassadeurs, qui vont aussi expliquer. Il y a certains déchets, en effet, on se rend moins compte, mais il y en a d'autres pour lesquels c'est plus compliqué. Il peut y avoir un manque de vigilance, il peut y avoir des fois aussi une difficulté selon le contexte. Quand on fait des expérimentations, des retours du type la poubelle était trop pleine ou il n'y a pas assez de poubelles. Dans certains pays, finalement, il n'y a plus de poubelles et ils sont plutôt plus propres. Donc il y a toute une culture de se dire, finalement, quand je vais générer des déchets, d'avoir conscience de pouvoir les récupérer. Donc est-ce que c'est avoir un petit sac avec soi et de pouvoir attendre la prochaine poubelle. Ça, c'est des choses qui ne sont pas encore complètement passées, on va dire, dans la culture, en tout cas en France, mais dans certains pays. On se rend compte même dans certaines villes et dans certains milieux, finalement, plus on enlève les poubelles et plus les gens prennent conscience qu'ils ont la responsabilité de bien gérer leurs déchets. Le programme Je Navigue, Je Trie, c'est vrai qu'il est déployé sur la période estivale, donc là où il va y avoir une plus forte fréquentation des ports de plaisance, qui sont des ports à la fois du bord maritime, mais des ports aussi lacustres et fluviaux. Donc voilà, ça touche en effet les plaisanciers et les personnes et les usagers de ces ports qui peuvent aussi graviter autour au moment de la belle période. Mais en effet, l'association a d'autres programmes et d'autres campagnes qu'elle lance tout au cours de l'année pour pouvoir s'adresser finalement au plus grand nombre et à des habitants aussi des villes ou sur des espaces naturels comme à la montagne, sur les bords de mer. Aujourd'hui, on est une toute petite association, donc on n'est pas très nombreux. Généralement, en fait, on construit du matériel pédagogique qu'on met à disposition. Donc on a un site internet sur lequel il suffit en fait de se connecter. On a un espace ressources et toutes les ressources pédagogique, on a des petits quiz justement pour en savoir un peu plus, pour apprendre, tout ça est à disposition vraiment gratuitement et pour le plus grand nombre, donc ça peut intéresser aussi sur des centres d'animation, des écoles, donc tout ça est téléchargeable gratuitement, mais nous aujourd'hui on n'est pas en capacité de se déplacer et d'aller adresser ces formations vraiment en présentiel. Et c'est vraiment une des demandes qu'on nous fait justement en s'appuyant sur des partenaires comme Ecogest, eux sont sur le terrain, il y a cette idée qu'ils puissent vraiment se faire le relais. C'est ce qu'on teste déjà cet été avec la région Normandie. On aura des retours à la fin de l'été et je l'espère en effet qu'on pourra déployer plus largement parce que c'est toujours plus agréable quand on va raconter des anecdotes et qu'on aide en fait à la compréhension. Le programme Je navigue, je crie étant quand même déployé de façon assez massive sur les principaux ports, ils vont avoir tout le dispositif de collecte pour bien gérer les déchets à bord de leur bateau. Jusqu'aux biodéchets, les emballages, on offre toutes les choses. Donc le port peut juste nous solliciter, donc ils peuvent aussi porter la bonne parole s'ils le souhaitent. Mmh. Sinon, essayer d'organiser leur espace bateau avec quand même toute cette logistique de tri. Évidemment, on a envie de toucher le plus grand nombre. Donc plus on a un développement, on va dire, de ce maillage de ports partenaires, ça fait partie de nos objectifs. S'associer avec des partenaires qui vont encore plus pouvoir faire de la pédagogie sur l'impact en fait des déchets abandonnés sur les milieux aquatiques. On travaille toujours en collectif. On ne donne pas des conseils, on ne dit pas jeter au bon endroit juste pour se faire plaisir, entre guillemets, c'est vraiment de comprendre derrière. C'est même pas un geste écologique, c'est un geste finalement très normal de respect global de l'environnement. Et peut-être que du coup, d'avoir conscience, si on ne respecte pas l'environnement, de pouvoir insister sur l'impact que peuvent avoir les déchets abandonnés, de tout type qu'ils soient, sur les milieux naturels. Parce que malheureusement, après, on n'en a pas encore conscience, on parle souvent d'environnement, mais tout ça va revenir en boucle dans la santé, parce que ça pollue les milieux aquatiques, ça pollue les sols, il y a un côté la faune et la flore, et finalement ça s'intègre complètement dans notre chaîne alimentaire.
1: Après les conseils de l'association Gestes Propres pour adopter les bons réflexes sur l'eau, nous nous dirigeons vers la forêt de Montmorency avec les élus du Val d'Oise qui montent au créneau contre les coupes rases programmées par l'Office national des forêts et demandent leur suspension dans l'attente d'un nouveau audit indépendant. Réunis le 8 juillet à l'initiative de la présidente du département, ils ont appris que l'Office national des forêts maintiendrait son programme pour les 3 prochaines années, les contrats de vente du bois ayant déjà été signé. Une décision jugée inacceptable par les collectivités concernées. Elle réclame la suspension des coupes jusqu'aux conclusions d'un audit indépendant annoncé par la région Île-de-France et ont décidé, dans cette attente, de suspendre leur soutien financier à l'ONF. Les élus rappellent que la forêt de Montmorency, fréquentée chaque année par près de 6 millions de visiteurs, constitue un patrimoine naturel majeur et estiment que le principe de précaution doit prévaloir. Et pour conclure, de son côté, Aurélien Taché, député du Val d'Oise, interpelle le gouvernement sur le risque d'incendie de forêt dans le département. Dans un communiqué, il rappelle que plusieurs massifs franciliens ont été classés cette année à risque d'incendie, entraînant des obligations de débroussaillement, mais qu'aucun massif valdoisien n'est concerné. Pourtant, selon lui, les secteurs comme la forêt de Loti présentent des caractéristiques comparables. Le Parlement demande à l'État s'il prévoit d'évaluer le risque dans le Val d'Oise et quels moyens seront mobilisés avec le SDIS 95 et les communes pour anticiper un éventuel classement avant qu'un incendie ne survienne. Excellente journée à tous.
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À Persan, les festivités sont de retour avec un mois entier d'animation proposé par les services de la ville et les associations locales. Trois rendez-vous sont à retenir dans les prochains jours. À commencer par le 17 juillet, les Persanais ont rendez-vous dès 22h sur le parvis de l'hôtel de ville pour une séance de cinéma en plein air avec la projection du film Migration. Il y aura une buvette qui sera installée sur place. Puis samedi 25 juillet de 15h à 19h, le parc Robespierre accueillera la journée Proxred Aventure, l'occasion de rencontrer les forces de l'ordre autour d'activités sportives et de démonstrations, boxe, football, parcours d'obstacles, tir laser, escalade, secourisme, exposition de véhicules, cartes, vélos, sans oublier des stands d'information sur le recrutement et la prévention contre l'alcool et les drogues. Et enfin, le jeudi 30 juillet, toujours de 15h à 19h, au parc Robespierre, place au jeudi sport et culture, avec du canoë, des animations sportives, des jeux proposés par la ludothèque, des ateliers créatifs du CCS, un stand de prévention solaire et un atelier d'aéromodélisme avec le club des Aiglons. Et avec les fortes chaleurs qui touchent actuellement le Val d'Oise, la prudence reste de mise à Persan comme dans les communes voisines de Beaumont-sur-Oise, Chambly, Lille-Adam ou encore Champagne-sur-Oise. Le thermomètre devrait encore atteindre 31 à 32 degrés dans les après-midi sous un ciel qui se dégagera progressivement. Les autorités rappellent quelques gestes simples, buvez de l'eau régulièrement, même sans avoir soif, évitez les activités physiques aux heures les plus chaudes, gardez votre logement au frais et prenez régulièrement des nouvelles des personnes âgées ou isolées. Pensez également à ne jamais laisser un enfant ou un animal seul dans une voiture, même pour quelques minutes. Et en cas d'évolution de la situation, consultez la carte de vigilance de Météo France. Belle journée à tous.

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1: Vous êtes à l'écoute d'Alternative FM, la radio des Valdoisiens et des Valdoisiennes. On s'intéresse dans notre Flash Info aux vacances qui s'invitent à Montmagny avec le retour de Montmagny Plage du 19 au 31 juillet. Le complexe sportif Charles Grimaud se transformera en véritable base de loisirs, ouverte gratuitement tous les jours de 14h à 20h. Avec au programme une plage de sable, des transats et des parasols, des piscines et des jeux d'eau pour se rafraîchir, des structures gonflables, des animaux sportives comme le football, du volley, le badminton ou encore le techball. Sans oublier des jeux pour toute la famille, des soirées à thème et un espace de restauration animé par les associations de la ville. Plusieurs temps forts sont également annoncés, dont le 19 juillet avec la retransmission de la finale de la Coupe du Monde, le 22 juillet un grand jeu collectif apprécié de tous, le loup-garou, le 25 juillet une soirée dansante années 90-2000 et le 31 juillet une grande soirée karaoké pour clôturer cette édition. Vous pouvez obtenir plus d'informations sur le site de la mairie de Montmagny. On revient à Persan cette fois-ci avec les fortes chaleurs qui continuent d'impacter les services municipaux. En raison des températures élevées à l'intérieur du bâtiment, la ludothèque médiathèque Boris Vian ferme exceptionnellement ses portes à midi. La municipalité invite également les habitants à privilégier les espaces de fraîcheur comme le parc Robespierre, le parc de l'Esche ouvert de 8h à 20h, le val de Persan autour de son étang ou encore les berges de l'Oise le long du chemin de l'âge. Et enfin, la ville rappelle que le street pooling, qui consiste à ouvrir illégalement une borne incendie pour se rafraîchir, est strictement interdite et constitue un délit passible de 5 ans d'emprisonnement et de 75 000 euros d'amende. Elle rappelle également que la baignade est interdite dans l'Oise, l'Esche, la Copette, la mare du parc Robespierre et l'étang du Val de Persan en raison des risques importants de noyades et d'accidents. Belle journée à tous.
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1: Bonjour, dans notre Flash Info aujourd'hui, nous parlons d'écologie et d'environnement avec, pour commencer, Aude Guillaumard, délégué général de l'association Gestes Propres qui sensibilise les plaisanciers et les usagers des ports à travers un programme Je Navigue, Je Trie, un programme qui encourage chacun à adopter des bons réflexes en mer comme à quai.
2: Ce programme, en fait, ce qui est intéressant, c'est qu'il agit vraiment sur le terrain et ce sont les équipes des ports qui vont se faire le relais un petit peu de on va dire des médiateurs et des ambassadeurs des gestes propres et donc qui vont encourager les plaisanciers à adopter on va dire les bons comportements et pour cela ils sont aidés, le programme met à disposition en fait du matériel de collecte, des cabatteries, des cendriers de poche, cette année il y a une nouveauté aussi, il y a les sacs pour les biodéchets parce que les biodéchets même si c'est biodégradable en fait c'est pas jeté n'importe où. C'est pas jeté dans la nature. C'est vrai que dans l'imaginaire, on se dit, si c'est biodégradable, ça va moins impacter l'environnement, ce qui n'est pas tout à fait exact, hein, parce qu'en fait, un déchet reste une pollution. Ça peut modifier les caractéristiques, les milieux, les rivières. Et donc derrière, après, les végétaux qui poussent. Il y a plein de choses comme ça qu'on n'imagine pas. Donc, ce programme met à disposition du matériel. Et en fait, dès que vous allez comme ça à la rencontre des plaisanciers et que vous leur donnez déjà des outils pour les aider à faire adopter les bons gestes, les garder à quai ou sur le bateau, si possible, évidemment, les trier. Et puis, il y a tout un volet aussi pédagogique pour les sensibiliser, avec des activités aussi pour les plus jeunes, des coloriages pédagogiques pour illustrer que les déchets, en fait, voyagent. Et que beaucoup des déchets qu'on retrouve dans les milieux aquatiques ont finalement d'abord été jetés sur terre. Donc, il y a évidemment faire attention quand on est sur le bateau, mais faire attention quand on est à quai ou même en ville, parce que ça va voyager. Donc il y a des activités juniors, des coloriages, des livrets d'activités, des petits quiz, et tout cet environnement fait progresser en fait les comportements. Les ports qui sont partenaires de ce programme nous disent qu'ils observent une réelle amélioration des comportements, parce qu'on est dans cette logique de faciliter les gestes. Par définition, le déchet abandonné est compliqué à tracer parce que justement, il échappe au suivi. Ce qu'on retrouve dans les déchets marins, en tout cas, je ne sais pas si c'est en termes de composition, c'est une grosse majorité, c'est, je crois à 80% des déchets de matière plastique. Il y a plein de sortes de plastiques. Il y a le plastique, évidemment, d'emballage. Le Lego, c'est du plastique. Le chewing-gum, c'est du plastique. Il y a évidemment, que ce soit les matériels de pêche. Enfin, aujourd'hui, on a énormément de choses qui sont en plastique, donc c'est majoritairement des objets en effet en plastique, mais pas que. Le trognon de pomme, les gens n'ont pas forcément conscience que ça va avoir un impact, ça c'est sûr, donc la sensibilisation et la pédagogie peut aider, c'est tout l'objet justement de ce programme Je Navigue, Je Trie, qui aujourd'hui devient Je Navigue, Je Trie, Je Protège pour cette nouvelle édition, parce qu'en fait on travaille aussi avec la Fondation de la Mer, on a un partenariat avec Éco-Gestes Normandie, et on espère Éco-Gestes qui sont de façon plus nationale, qui sont des ambassadeurs, qui vont aussi expliquer. Il y a certains déchets, en effet, on se rend moins compte, mais il y en a d'autres pour lesquels c'est plus compliqué. Il peut y avoir un manque de vigilance, il peut y avoir des fois aussi une difficulté selon le contexte. Quand on fait des expérimentations, des retours du type « la poubelle était trop pleine » ou « il n'y a pas assez de poubelles ». Dans certains pays, finalement, il n'y a plus de poubelles et ils sont plutôt plus propres. Donc, il y a toute une culture de se dire finalement, quand je vais générer des déchets, d'avoir conscience de pouvoir les récupérer. Donc, est-ce que c'est avoir un petit sac avec soi et de pouvoir attendre la prochaine poubelle. Ça, c'est des choses qui ne sont pas encore complètement passées, on va dire, dans la culture, en tout cas en France, mais dans certains pays. On se rend compte même dans certaines villes et dans certains milieux, finalement, plus on enlève les poubelles et plus les gens prennent conscience qu'ils ont la responsabilité de bien gérer leurs déchets. Le programme Je Navigue, Je Trie, c'est vrai qu'il est déployé sur la période estivale, donc là où il va y avoir une plus forte fréquentation des ports de plaisance, qui sont des ports à la fois du bord maritime, des ports aussi lacustres et fluviaux. Donc voilà, ça touche en effet les plaisanciers et les personnes et les usagers de ces ports qui peuvent aussi graviter autour au moment de la belle période. Mais en effet, l'association a d'autres programmes et d'autres campagnes qu'elle lance tout au cours de l'année pour pouvoir s'adresser finalement au plus grand nombre et à des habitants aussi des villes ou sur des espaces naturels comme à la montagne, sur les bords de mer. Aujourd'hui, on est une toute petite association, donc on n'est pas très nombreux. Généralement, en fait, on construit du matériel pédagogique qu'on met à disposition. Donc on a un site internet sur lequel il suffit en fait de se connecter. On a un espace ressources et toutes les ressources pédagogiques, on a des petits quiz justement pour en savoir un peu plus, pour apprendre, tout ça est à disposition vraiment gratuitement et pour le plus grand nombre. Donc ça peut intéresser aussi sur des centres d'animation, des écoles. Donc tout ça est téléchargeable gratuitement. Mais nous, aujourd'hui, on n'est pas en capacité de se déplacer et d'aller adresser ces formations vraiment en présentiel. Et c'est vraiment une des demandes qu'on nous fait, justement, en s'appuyant sur des partenaires comme EcoGest, qui, eux, sont sur le terrain. Il y a cette idée qu'ils puissent vraiment se faire le relais. C'est ce qu'on teste déjà cet été avec la région Normandie. On aura des retours à la fin de l'été et je l'espère en effet qu'on pourra déployer plus largement parce que c'est toujours plus agréable quand on va raconter des anecdotes et qu'on aide en fait à la compréhension. Le programme Je navigue, je crie étant quand même déployé de façon assez massive sur les principaux ports, ils vont avoir tout le dispositif de collecte pour bien gérer les déchets à bord de leur bateau. Jusqu'aux biodéchets, les emballages, on offre toutes les choses. Donc le port peut juste nous solliciter, donc ils peuvent aussi porter la bonne parole s'ils le souhaitent. Mmh. Sinon, essayer d'organiser leur espace bateau avec quand même toute cette logistique de tri. Évidemment, on a envie de toucher le plus grand nombre. Donc plus on a un développement, on va dire, de ce maillage de ports partenaires, ça fait partie de nos objectifs. S'associer avec des partenaires qui vont encore plus pouvoir faire de la pédagogie sur l'impact en fait des déchets abandonnés sur les milieux aquatiques. On travaille toujours en collectif. On ne donne pas des conseils, on ne dit pas jeter au bon endroit juste pour se faire plaisir, entre guillemets. C'est vraiment de comprendre derrière. C'est même pas un geste écologique, c'est un geste finalement très normal de respect global de l'environnement et peut-être que du coup d'avoir conscience, si on ne respecte pas l'environnement, de pouvoir insister sur l'impact que peuvent avoir les déchets abandonnés, de tout type qu'ils soient, sur les milieux naturels. Parce que malheureusement après, on n'en a pas encore conscience, on parle souvent d'environnement, mais tout ça va revenir en boucle dans la santé parce que ça pollue les milieux aquatique, ça pollue les sols, il y a un côté la faune et la flore, et finalement ça s'intègre complètement dans notre chaîne alimentaire.
1: Après les conseils de l'association Gestes Propres pour adopter des bons réflexes sur l'eau, nous nous dirigeons vers la forêt de Montmorency avec les élus du Val d'Oise qui montent au créneau contre les coupes rases programmées par l'Office National des Forêts et demandent leur suspension dans l'attente d'un nouveau audit indépendant. Réunis le 8 juillet à l'initiative de la présidente du département, ils ont appris que l'Office National des Forêts maintiendrait son programme pour les 3 prochaines années, les contrats de vente du bois ayant déjà été signé. Une décision jugée inacceptable par les collectivités concernées. Elle réclame la suspension des coupes jusqu'aux conclusions d'un audit indépendant annoncé par la région Île-de-France et ont décidé, dans cette attente, de suspendre leur soutien financier à l'ONF. Les élus rappellent que la forêt de Montmorency, fréquentée chaque année par près de 6 millions de visiteurs, constitue un patrimoine naturel majeur et estiment que le principe de précaution doit prévaloir. Et pour conclure, de son côté, Aurélien Taché, député du Val d'Oise, interpelle le gouvernement sur le risque d'incendie de forêt dans le département. Dans un communiqué, il rappelle que plusieurs massifs franciliens ont été classés cette année à risque d'incendie, entraînant des obligations de débroussaillement, mais qu'aucun massif valdoisien n'est concerné. Pourtant, selon lui, les secteurs comme la forêt de Loti présentent des caractéristiques comparables. Le Parlement demande à l'État s'il prévoit d'évaluer le risque dans le Val d'Oise et quels moyens seront mobilisés avec le SDIS 95 et les communes pour anticiper un éventuel classement avant qu'un incendie ne survienne. Excellente journée à tous.
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1: À Persan, les festivités sont de retour avec un mois entier d'animation proposé par les services de la ville et les associations locales. Trois rendez-vous sont à retenir dans les prochains jours. À commencer par le 17 juillet, les Persanais ont rendez-vous dès 22h sur le parvis de l'hôtel de ville pour une séance de cinéma en plein air avec la projection du film Migration. Il y aura une buvette qui sera installée sur place. Puis samedi 25 juillet de 15h à 19h, le parc Robespierre accueillera la journée Proxray d'aventure, l'occasion de rencontrer les forces de l'ordre autour d'activités sportives et de démonstrations, boxe, football, parcours d'obstacles, tir laser, escalade, secourisme, exposition de véhicules, cartes, vélos, sans oublier des stands d'informations sur le recrutement et la prévention contre l'alcool et les drogues. Et enfin, le jeudi 30 juillet, toujours de 15h à 19h, au parc Robespierre, place au jeudi sport et culture, avec du canoë, des animations sportives, des jeux proposés par la ludothèque, des ateliers créatifs du CCS, un stand de prévention solaire et un atelier d'aéromodélisme avec le club des Aiglons. Et avec les fortes chaleurs qui touchent actuellement le Val d'Oise, la prudence reste de mise à Persan comme dans les communes voisines de Beaumont-sur-Oise, Chambly, Lille-Adam ou encore Champagne-sur-Oise. Le thermomètre devrait encore atteindre 31 à 32 degrés dans les après-midi sous un ciel qui se dégagera progressivement. Les autorités rappellent quelques gestes simples, buvez de l'eau régulièrement, même sans avoir soif, évitez les activités physiques aux heures les plus chaudes, gardez votre logement au frais et prenez régulièrement des nouvelles des personnes âgées ou isolées. Pensez également à ne jamais laisser un enfant ou un animal seul dans une voiture, même pour quelques minutes. Et en cas d'évolution de la situation, consultez la carte de vigilance de Météo France. Belle journée à tous.
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1: 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On s'intéresse dans notre Flash Info aux vacances qui s'invitent à Montmagny avec le retour de Montmagny Plage du 19 au 31 juillet. Le complexe sportif Charles Grimaud se transformera en véritable base de loisirs, ouverte gratuitement tous les jours de 14h à 20h. Avec au programme une plage de sable, des transats et des parasols, des piscines et des jeux d'eau pour se rafraîchir, des structures gonflables, des animaux sportives comme le football, du volley, le badminton ou encore le techball. Sans oublier des jeux pour toute la famille, des soirées à thème et un espace de restauration animé par les associations de la ville. Plusieurs temps forts sont également annoncés, dont le 19 juillet avec la retransmission de la finale de la Coupe du Monde, le 22 juillet un grand jeu collectif apprécié de tous, le loup-garou, le 25 juillet une soirée dansante années 90-2000 et le 31 juillet une grande soirée karaoké pour clôturer cette édition. Vous pouvez obtenir plus d'informations sur le site de la mairie de Montmagny. On revient à Persan cette fois-ci avec les fortes chaleurs qui continuent d'impacter les services municipaux. En raison des températures élevées à l'intérieur du bâtiment, la ludothèque médiathèque Boris Vian ferme exceptionnellement ses portes à midi. La municipalité invite également les habitants à privilégier les espaces de fraîcheur comme le parc Robespierre, le parc de l'Esche ouvert de 8h à 20h, le val de Persan autour de son étang ou encore les berges de l'Oise le long du chemin de l'âge. Et enfin, la ville rappelle que le street pooling, qui consiste à ouvrir illégalement une borne incendie pour se rafraîchir, est strictement interdite et constitue un délit passible de 5 ans d'emprisonnement et de 75 000 euros d'amende. Elle rappelle également que la baignade est interdite dans l'Oise, l'Esche, la Copette, la mare du parc Robespierre et l'étang du Val de Persan en raison des risques importants de noyade et d'accident. Belle journée à tous.
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1: Bonjour, de notre Flash Info, aujourd'hui nous parlons d'écologie et d'environnement avec pour commencer Aude Guillaumard, délégué général de l'association Geste Propre qui sensibilise les plaisanciers et les usagers des ports à travers un programme Je Navigue, Je Trie, un programme qui encourage chacun à adopter des bons réflexes en mer comme à quai.
2: Ce programme en fait, ce qui est intéressant c'est qu'il agit vraiment sur le terrain et ce sont les équipes des ports qui vont se faire le relais un petit peu de on va dire des médiateurs et des ambassadeurs des gestes propres et donc qui vont encourager les plaisanciers à adopter on va dire les bons comportements et pour cela ils sont aidés, le programme met à disposition en fait du matériel de collecte, des cabatteries, des cendriers de poche, cette année il y a une nouveauté aussi, il y a les sacs pour les biodéchets parce que les biodéchets même si c'est biodégradable en fait c'est pas jeté n'importe où. C'est pas jeté dans la nature. C'est vrai que dans l'imaginaire, on se dit, bon, bah, si c'est biodégradable, ça va moins impacter l'environnement, ce qui n'est pas tout à fait exact, hein, parce qu'en fait, un déchet reste une pollution. Ça peut modifier les caractéristiques, enfin, les milieux, les rivières. Et donc derrière, après, les végétaux qui poussent. Enfin voilà, il y a plein de choses comme ça qu'on n'imagine pas. Donc ce programme met à disposition du matériel. Et en fait, dès que vous allez comme ça à la rencontre des plaisanciers et que vous leur donnez déjà des outils pour les aider à faire adopter les bons gestes, les garder à quai ou sur le bateau, si possible évidemment les trier. Et puis il y a tout un volet aussi pédagogique pour les sensibiliser avec des activités aussi pour les plus jeunes, des coloriages pédagogiques pour illustrer que les déchets en fait voyagent et que beaucoup des déchets qu'on retrouve dans les milieux aquatiques ont finalement d'abord été jetés sur terre. Donc il y a évidemment faire attention quand on est sur le bateau, mais faire attention quand on est à quai ou même en ville, parce que ça va voyager. Donc il y a des activités juniors, des coloriages, des livrets d'activités, des petits quiz, et tout cet environnement fait progresser en fait les comportements. Les ports qui sont partenaires de ce programme nous disent qu'ils observent une réelle amélioration des comportements, voilà, parce qu'on est dans cette logique de faciliter les gestes. Par définition, le déchet abandonné est compliqué à tracer parce que justement, il échappe au suivi. Ce qu'on retrouve dans les déchets marins, en tout cas, je ne sais pas si c'est en termes de composition, c'est une grosse majorité, c'est, je crois à 80% des déchets de matière plastique. Il y a plein de sortes de plastiques. Il y a le plastique, évidemment, d'emballage. Le mégot, c'est du plastique. Le chewing-gum, c'est du plastique. Il y a évidemment, que ce soit les matériels de pêche. Enfin, aujourd'hui, on a énormément de choses qui sont en plastique, donc c'est majoritairement des objets en effet en plastique, mais pas que. Le trognon de pomme, les gens n'ont pas forcément conscience que ça va avoir un impact, ça c'est sûr, donc la sensibilisation et la pédagogie peut aider, c'est tout l'objet justement de ce programme Je Navigue, Je Trie, qui aujourd'hui devient Je Navigue, Je Trie, Je Protège pour cette nouvelle édition, parce qu'en fait on travaille aussi avec la Fondation de la Mer, on a un partenariat avec Éco-Geste Normandie, et on espère Éco-Geste qui sont de façon plus nationale, qui sont des ambassadeurs, qui vont aussi expliquer. Il y a certains déchets, en effet, on se rend moins compte, mais il y en a d'autres pour lesquels c'est plus compliqué. Il peut y avoir un manque de vigilance, il peut y avoir des fois aussi une difficulté selon le contexte. Quand on fait des expérimentations, des retours du type « la poubelle était trop pleine » ou « il n'y a pas assez de poubelles ». Dans certains pays, finalement, il n'y a plus de poubelles hein, et ils sont plutôt plus propres. Donc, il y a toute une culture de se dire « finalement, quand je vais générer des déchets, d'avoir conscience de pouvoir les récupérer. Donc, est-ce que c'est avoir un petit sac avec soi et de pouvoir attendre la prochaine poubelle ? Ça, c'est des choses qui ne sont pas encore complètement passées, on va dire, dans la culture, en tout cas en France, mais dans certains pays. On se rend compte même dans certaines villes et dans certains milieux, finalement, plus on enlève les poubelles et plus les gens prennent conscience qu'ils ont la responsabilité de bien gérer leurs déchets. Le programme Je Navigue, Je Trie, c'est vrai qu'il est déployé sur la période estivale, donc là où il va y avoir une plus forte fréquentation des ports de plaisance, qui sont des ports à la fois du bord maritime, des ports aussi lacustres et fluviaux. Donc voilà, ça touche en effet les plaisanciers et les personnes et les usagers de ces ports qui peuvent aussi graviter autour au moment de la belle période. Mais en effet, l'association a d'autres programmes et d'autres campagnes qu'elle lance tout au cours de l'année pour pouvoir s'adresser finalement au plus grand nombre et à des habitants aussi des villes ou sur des espaces naturels comme à la montagne, sur les bords de mer. Aujourd'hui, on est une toute petite association, donc on n'est pas très nombreux. Généralement, en fait, on construit du matériel pédagogique qu'on met à disposition. Donc on a un site internet sur lequel il suffit en fait de se connecter. On a un espace ressources et toutes les ressources pédagogiques, on a des petits quiz justement pour en savoir un peu plus, pour apprendre, tout ça est à disposition vraiment gratuitement et pour le plus grand nombre. Donc ça peut intéresser aussi sur des centres d'animation, des écoles. Donc tout ça est téléchargeable gratuitement, mais nous aujourd'hui on n'est pas en capacité de se déplacer et d'aller adresser ces formations vraiment en présentiel. Et c'est vraiment une des demandes qu'on nous fait justement en s'appuyant sur des partenaires comme EcoGest, qui eux sont sur le terrain, il y a cette idée qu'ils puissent vraiment se faire le relais. C'est ce qu'on teste déjà cet été avec la région Normandie. On aura des retours à la fin de l'été et je l'espère en effet qu'on pourra déployer plus largement parce que c'est toujours plus agréable quand on va raconter des anecdotes et qu'on aide en fait à la compréhension. Le programme Je navigue, je crie étant quand même déployé de façon assez massive sur les principaux ports, ils vont avoir tout le dispositif de collecte pour bien gérer les déchets à bord de leur bateau. Jusqu'aux biodéchets, les emballages, on offre toutes les choses. Donc le port peut juste nous solliciter, donc ils peuvent aussi porter la bonne parole s'ils le souhaitent. Mmh. Sinon, essayer d'organiser leur espace bateau avec quand même toute cette logistique de tri. Évidemment, on a envie de toucher le plus grand nombre, donc plus on a un développement, on va dire, de ce maillage de ports partenaires, ça fait partie de nos objectifs. S'associer avec des partenaires qui vont encore plus pouvoir faire de la pédagogie sur l'impact en fait des déchets abandonnés sur les milieux aquatiques. On travaille toujours en collectif. On ne donne pas des conseils, on ne dit pas jeter au bon endroit juste pour se faire plaisir, entre guillemets, c'est vraiment de comprendre derrière. C'est même pas un geste écologique, c'est un geste finalement très normal de

0: chaîne alimentaire.
1: Après les conseils de l'association Geste Propre pour adopter des bons réflexes sur l'eau, nous nous dirigeons vers la forêt de Montmorency avec les élus du Val d'Oise qui montent au créneau contre les coupes rases programmées par l'Office national des forêts et demandent leur suspension dans l'attente d'un nouveau audit indépendant. Réunis le 8 juillet à l'initiative de la présidente du département, ils ont appris que l'Office national des forêts maintiendrait son programme pour les 3 prochaines années, les contrats de vente du bois ayant déjà été signé. Une décision jugée inacceptable par les collectivités concernées. Elle réclame la suspension des coupes jusqu'aux conclusions d'un audit indépendant annoncé par la région Île-de-France et ont décidé, dans cette attente, de suspendre leur soutien financier à l'ONF. Les élus rappellent que la forêt de Montmorency, fréquentée chaque année par près de 6 millions de visiteurs, constitue un patrimoine naturel majeur et estiment que le principe de précaution doit prévaloir. Et pour conclure, de son côté, Aurélien Taché, député du Val d'Oise, interpelle le gouvernement sur le risque d'incendie de forêt dans le département. Dans un communiqué, il rappelle que plusieurs massifs franciliens ont été classés cette année à risque d'incendie, entraînant des obligations de débroussaillement, mais qu'aucun massif valdoisien n'est concerné. Pourtant, selon lui, les secteurs comme la forêt de Loti présentent des caractéristiques comparables. Le Parlement demande à l'État s'il prévoit d'évaluer le risque dans le Val d'Oise et quels moyens seront mobilisés avec le SDIS 95 et les communes pour anticiper un éventuel classement avant qu'un incendie ne survienne. Excellente journée à tous.
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1: Bonjour, dans notre Flash Info aujourd'hui, nous parlons d'écologie et d'environnement avec, pour commencer, Aude Guillaumard, déléguée générale de l'association Gestes Propres qui sensibilise les plaisanciers et les usagers des ports à travers un programme Je Navigue, Je Trie, un programme qui encourage chacun à adopter des bons réflexes en mer comme à quai.
2: Ce programme, en fait, ce qui est intéressant, c'est qu'il agit vraiment sur le terrain et ce sont les équipes des ports qui vont se faire le relais un petit peu de on va dire des médiateurs et des ambassadeurs des gestes propres et donc qui vont encourager les plaisanciers à adopter on va dire les bons comportements et pour cela ils sont aidés, le programme met à disposition en fait du matériel de collecte, des cabatteries, des cendriers de poche, cette année il y a une nouveauté aussi, il y a les sacs pour les biodéchets parce que les biodéchets même si c'est biodégradable en fait c'est pas jeté n'importe où. C'est pas jeté dans la nature. C'est vrai que dans l'imaginaire, on dit, si c'est biodégradable, ça va moins impacter l'environnement, ce qui n'est pas tout à fait exact, hein, parce qu'en fait, un déchet reste une pollution. Ça peut modifier les caractéristiques, les milieux, les rivières, et donc derrière, après, les végétaux qui poussent. Il y a plein de choses comme ça qu'on n'imagine pas. Donc, ce programme met à disposition du matériel, et en fait, dès que vous allez comme ça à la rencontre des plaisanciers et que vous leur donnez déjà des outils pour les aider à faire adopter les bons gestes, les garder à quai ou sur le bateau, si possible évidemment les trier. Et puis il y a tout un volet aussi pédagogique pour les sensibiliser avec des activités aussi pour les plus jeunes, des coloriages pédagogiques pour illustrer que les déchets en fait voyagent hein, et que beaucoup des déchets qu'on retrouve dans les milieux aquatiques ont finalement d'abord été jetés sur terre. Donc il y a évidemment faire attention quand on est sur le bateau, mais faire attention quand on est à quai ou même en ville, parce que ça va voyager. Donc il y a des activités juniors, des coloriages, des livrets d'activités, des petits quiz, et tout cet environnement fait progresser en fait les comportements. Les ports qui sont partenaires de ce programme nous disent qu'ils observent une réelle amélioration des comportements, parce qu'on est dans cette logique de faciliter les gestes. Par définition, le déchet abandonné est compliqué à tracer parce que justement, il échappe au suivi. Ce qu'on retrouve dans les déchets marins, en tout cas, je ne sais pas si c'est en termes de composition, c'est une grosse majorité, c'est, je crois à 80% des déchets de matière plastique. Il y a plein de sortes de plastiques. Il y a le plastique, évidemment, d'emballage. Le Lego, c'est du plastique. Le chewing-gum, c'est du plastique. Il y a évidemment, que ce soit les matériels de pêche. Enfin, aujourd'hui, on a énormément de choses qui sont en plastique, donc c'est majoritairement des objets en effet en plastique, mais pas que. Le trognon de pomme, les gens n'ont pas forcément conscience que ça va avoir un impact, ça c'est sûr, donc la sensibilisation et la pédagogie peut aider, c'est tout l'objet justement de ce programme Je Navigue, Je Trie, qui aujourd'hui devient Je Navigue, Je Trie, Je Protège pour cette nouvelle édition, parce qu'en fait on travaille aussi avec la Fondation de la Mer, on a un partenariat avec Éco-Gestes Normandie, et on espère Éco-Gestes qui sont de façon plus nationale, qui sont des ambassadeurs, qui vont aussi expliquer. Il y a certains déchets, en effet, on se rend moins compte, mais il y en a d'autres pour lesquels c'est plus compliqué. Il peut y avoir un manque de vigilance. Il peut y avoir des fois aussi une difficulté selon le contexte. Quand on fait des expérimentations, des retours du type « la poubelle était trop pleine » ou « il n'y a pas assez de poubelles ». Dans certains pays, finalement, il n'y a plus de poubelles et ils sont plutôt plus propres. Donc, il y a toute une culture de se dire finalement, quand je vais générer des déchets, d'avoir conscience de pouvoir les récupérer. Donc, est-ce que c'est avoir un petit sac avec soi et de pouvoir attendre la prochaine poubelle? Ça, c'est des choses qui sont pas encore complètement passées, on va dire, dans la culture, en tout cas en France, mais dans certains pays. On se rend compte même dans certaines villes et dans certains milieux, finalement, plus on enlève les poubelles et plus les gens prennent conscience qu'ils ont la responsabilité de bien gérer leurs déchets. Le programme Je Navigue, Je Trie, c'est vrai qu'il est déployé sur la période estivale, donc là où il va y avoir une plus forte fréquentation des ports de plaisance, qui sont des ports à la fois du bord maritime, des ports aussi lacustres et fluviaux. Donc voilà, ça touche en effet les plaisanciers et les personnes, les usagers de ces ports qui peuvent aussi graviter autour au moment de la belle période. Mais en effet, l'association a d'autres programmes et d'autres campagnes qu'elle lance tout au cours de l'année pour pouvoir s'adresser finalement au plus grand nombre et à des habitants aussi des villes ou sur des espaces naturels comme à la montagne, sur les bords de mer. Aujourd'hui, on est une toute petite association, donc on n'est pas très nombreux. Généralement, en fait, on construit du matériel pédagogique qu'on met à disposition. Donc on a un site internet sur lequel il suffit en fait de se connecter. On a un espace ressources et toutes les ressources pédagogiques. On a des petits quiz justement pour en savoir un peu plus, pour apprendre. Tout ça est à disposition vraiment gratuitement et pour le plus grand nombre. Donc ça peut intéresser aussi sur des centres d'animation, des écoles. Donc tout ça est téléchargeable gratuitement. Mais nous aujourd'hui, on n'est pas en capacité de se déplacer et d'aller adresser ces formations vraiment en présentiel. Et c'est vraiment une des demandes qu'on nous fait justement en s'appuyant sur des partenaires comme EcoGest, qui eux sont sur le terrain. Il y a cette idée qu'ils puissent vraiment se faire le relais. C'est ce qu'on teste déjà cet été avec la région Normandie. On aura des retours à la fin de l'été et je l'espère en effet qu'on pourra déployer plus largement parce que c'est toujours plus agréable quand on va raconter des anecdotes et qu'on aide en fait à la compréhension. Le programme Je navigue, je crie étant quand même déployé de façon assez massive sur les principaux ports, ils vont avoir tout le dispositif de collecte pour bien gérer les déchets à bord de leur bateau. Jusqu'aux biodéchets, les emballages, on offre toutes les choses. Donc le port peut juste nous solliciter, donc ils peuvent aussi porter la bonne parole s'ils le souhaitent. Mmh. Sinon, essayer d'organiser leur espace bateau avec quand même toute cette logistique de tri. Évidemment, on a envie de toucher le plus grand nombre. Donc plus on a un développement, on va dire, de ce maillage de ports partenaires, ça fait partie de nos objectifs. S'associer avec des partenaires qui vont encore plus pouvoir faire de la pédagogie sur l'impact en fait des déchets abandonnés sur les milieux aquatiques. On travaille toujours en collectif. On ne donne pas des conseils, on ne dit pas jeter au bon endroit juste pour se faire plaisir, entre guillemets. C'est vraiment de comprendre derrière. C'est même pas un geste écologique, c'est un geste finalement très normal de respect global de l'environnement. Et peut-être que du coup, d'avoir conscience, si on ne respecte pas l'environnement, de pouvoir insister sur l'impact que peuvent avoir les déchets abandonnés, de tout type qu'ils soient, sur les milieux naturels. Parce que malheureusement, après, on n'en a pas encore conscience. On parle souvent d'environnement, mais tout ça va revenir en boucle dans la santé, parce que ça pollue les milieux aquatique, ça pollue les sols, il y a un côté la faune et la flore, et finalement ça s'intègre complètement dans notre chaîne alimentaire.
1: Après les conseils de l'association Gestes Propres pour adopter des bons réflexes sur l'eau, nous dirigeons vers la forêt de Montmorency avec les élus du Val d'Oise qui montent au créneau contre les coupes rases programmées par l'Office National des Forêts et demandent leur suspension dans l'attente d'un nouveau audit indépendant. Réunis le 8 juillet à l'initiative de la présidente du département, ils ont appris que l'Office National des Forêts maintiendrait son programme pour les 3 prochaines années, les contrats de vente du bois ayant déjà été signés. Une décision jugée inacceptable par les collectivités concernées. Elle réclame la suspension des coupes jusqu'aux conclusions d'un audit indépendant annoncé par la région Île-de-France et ont décidé, dans cette attente, de suspendre leur soutien financier à l'ONF. Les élus rappellent que la forêt de Montmorency, fréquentée chaque année par près de 6 millions de visiteurs, constitue un patrimoine naturel majeur et estime que le principe de précaution doit prévaloir. Et pour conclure, de son côté, Aurélien Tachy, député du Val d'Oise, interpelle le gouvernement sur le risque d'incendie de forêt dans le département. Dans un communiqué, il rappelle que plusieurs massifs franciliens ont été classés cette année à risque d'incendie, entraînant des obligations de débroussaillement, mais qu'aucun massif valdoisien n'est concerné. Pourtant, selon lui, les secteurs comme la forêt de Loti présentent des caractéristiques comparables. Le Parlement demande à l'État s'il prévoit d'évaluer le risque dans le Val d'Oise et quels moyens seront mobilisés avec le SDIS 95 et les communes pour anticiper un éventuel classement avant qu'un incendie ne survienne. Excellente journée à tous.
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À Persan, les festivités sont de retour avec un mois entier d'animation proposé par les services de la ville et les associations locales. Trois rendez-vous sont à retenir dans les prochains jours. À commencer par le 17 juillet, les Persanais ont rendez-vous dès 22h sur le parvis de l'hôtel de ville pour une séance de cinéma en plein air avec la projection.

Et toujours de 15h à 19h au parc Robespierre, place au jeudi sport et culture, avec du canoë, des animations sportives, des jeux proposés par la ludothèque, des ateliers créatifs du CCS, un stand de prévention solaire et un atelier d'aéromodélisme avec le club des Aiglons. Et avec les fortes chaleurs qui touchent actuellement le Val d'Oise, la prudence reste de mise à Persan, comme dans les communes voisines de Beaumont-sur-Oise, Chambly, Lille-Adam ou encore Champagne-sur-Oise. Le thermomètre devrait encore atteindre 31 à 32 degrés dans les après-midi sous un ciel qui se dégagera progressivement. Les autorités rappellent quelques gestes simples, buvez de l'eau régulièrement, même sans avoir soif, évitez les activités physiques aux heures les plus chaudes, gardez votre logement au frais et prenez régulièrement des nouvelles des personnes âgées ou isolées. Pensez également à ne jamais laisser un enfant ou un animal seul dans une voiture, même pour quelques minutes. Et en cas d'évolution de la situation, consultez la carte de vigilance de Météo France. Belle journée à tous.

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1: Vous êtes à l'écoute d'Alternative FM, la radio des Valdoisiens et des Valdoisiennes. On s'intéresse dans notre Flash Info aux vacances qui s'invitent à Montmagny avec le retour de Montmagny Plage du 19 au 31 juillet. Le complexe sportif Charles Grimaud se transformera en véritable base de loisirs, ouverte gratuitement tous les jours de 14h à 20h. Avec au programme une plage de sable, des transats et des parasols, des piscines et des jeux d'eau pour se rafraîchir, des structures gonflables, des animations sportives comme le football, du volley, le badminton ou encore le take-ball. Sans oublier des jeux pour toute la famille, des soirées à thème et un espace de restauration animé par les associations de la ville. Plusieurs temps forts sont également annoncés, dont le 19 juillet avec la retransmission de la finale de la Coupe du Monde, le 22 juillet un grand jeu collectif apprécié de tous, le loup-garou, le 25 juillet une soirée dansante années 90-2000 et le 31 juillet une grande soirée karaoké pour clôturer cette édition. Vous pouvez obtenir plus d'informations sur le site de la mairie de Montmagny. On revient à Persan cette fois-ci avec les fortes chaleurs qui continuent d'impacter les services municipaux. En raison des températures élevées à l'intérieur du bâtiment, la ludothèque médiathèque Borivien ferme exceptionnellement ses portes à midi. La municipalité invite également les habitants à privilégier les espaces de fraîcheur comme le parc Robespierre, le parc de l'Esch ouvert de 8h à 20h, le val de Persan autour de son étang ou encore les berges de l'Oise le long du chemin de l'Age. Et enfin, la ville rappelle que le street pooling, qui consiste à ouvrir illégalement une borne incendie pour se rafraîchir, est strictement interdite et constitue un délit passible de 5 ans d'emprisonnement et de 75 000 euros d'amende. Elle rappelle également que la baignade est interdite dans l'Oise, l'Esch, la Copette, la mare du parc Robespierre et l'étang du Val de Persan en raison des risques importants de noyades et d'accidents. Une belle journée à tous.
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1: Bonjour, de notre Flash Info, aujourd'hui nous parlons d'écologie et d'environnement avec pour commencer Aude Guillaumard, délégué général de l'association Gestes Propres qui sensibilise les plaisanciers et les usagers des ports à travers un programme Je Navigue, Je Trie, un programme qui encourage chacun à adopter des bons réflexes en mer comme à quai.
2: Ce programme en fait, ce qui est intéressant c'est qu'il agit vraiment sur le terrain et ce sont les équipes des ports qui vont se faire le relais un petit peu de on va dire des médiateurs et des ambassadeurs des gestes propres et donc qui vont encourager les plaisanciers à adopter on va dire les bons comportements et pour cela ils sont aidés, le programme met à disposition en fait du matériel de collecte, des cabatteries, des cendriers de poche, cette année il y a une nouveauté aussi, il y a les sacs pour les biodéchets parce que les biodéchets même si c'est biodégradable en fait c'est pas jeté n'importe où. C'est pas jeté dans la nature. C'est vrai que dans l'imaginaire, on dit, si c'est biodégradable, ça va moins impacter l'environnement, ce qui n'est pas tout à fait exact, hein, parce qu'en fait, un déchet reste une pollution. Ça peut modifier les caractéristiques, les milieux, les rivières. Et donc derrière, après, les végétaux qui poussent. Il y a plein de choses comme ça qu'on n'imagine pas. Donc ce programme met à disposition du matériel. Et en fait, dès que vous allez comme ça à la rencontre des plaisanciers et que vous leur donnez déjà des outils pour les aider à faire adopter les bons gestes, les garder à quai ou sur le bateau, si possible évidemment les trier. Et puis il y a tout un volet aussi pédagogique pour les sensibiliser avec des activités aussi pour les plus jeunes, des coloriages pédagogiques pour illustrer que les déchets en fait voyagent et que beaucoup des déchets qu'on retrouve dans les milieux aquatiques ont finalement d'abord été jetés sur terre. Donc il y a évidemment faire attention quand on est sur le bateau, mais faire attention quand on est à quai ou même en ville, parce que ça va voyager. Donc il y a des activités juniors, des coloriages, des livrets d'activités, des petits quiz, et tout cet environnement fait progresser en fait les comportements. Les ports qui sont partenaires de ce programme nous disent que ils observent une réelle amélioration des comportements, parce qu'on est dans cette logique de faciliter les gestes. Par définition, le déchet abandonné est compliqué à tracer parce que justement, il échappe au suivi. Ce qu'on retrouve dans les déchets marins, en tout cas, je ne sais pas si c'est en termes de composition, c'est une grosse majorité, c'est, je crois à 80% des déchets de matière plastique. Il y a plein de sortes de plastique. Il y a le plastique, évidemment, d'emballage. Le Lego, c'est du plastique. Le chewing-gum, c'est du plastique. Il y a évidemment, que ce soit les matériels de pêche. Enfin, aujourd'hui, on a énormément de choses qui sont en plastique, donc c'est majoritairement des objets en effet en plastique, mais pas que. Le trognon de pomme, les gens n'ont pas forcément conscience que ça va avoir un impact, ça c'est sûr, donc la sensibilisation et la pédagogie peut aider, c'est tout l'objet justement de ce programme Je Navigue, Je Trie, qui aujourd'hui devient Je Navigue, Je Trie, Je Protège pour cette nouvelle édition, parce qu'en fait on travaille aussi avec la Fondation de la Mer, on a un partenariat avec Éco-Geste Normandie, et on espère Éco-Geste qui sont de façon plus nationale, qui sont des ambassadeurs, qui vont aussi expliquer. Il y a certains déchets, en effet, on se rend moins compte, mais il y en a d'autres pour lesquels c'est plus compliqué. Il peut y avoir un manque de vigilance, il peut y avoir des fois aussi une difficulté selon le contexte. Quand on fait des expérimentations, des retours du type la poubelle était trop pleine ou il n'y a pas assez de poubelles. Dans certains pays, finalement, il n'y a plus de poubelles et ils sont plutôt plus propres. Donc il y a toute une culture de se dire, finalement, quand je vais générer des déchets, d'avoir conscience de pouvoir les récupérer. Donc est-ce que c'est avoir un petit sac avec soi et de pouvoir attendre la prochaine poubelle. Ça, c'est des choses qui ne sont pas encore complètement passées, on va dire, dans la culture, en tout cas en France, mais dans certains pays. On se rend compte même dans certaines villes et dans certains milieux, finalement, plus on enlève les poubelles et plus les gens prennent conscience qu'ils ont la responsabilité de bien gérer leurs déchets. Le programme Je Navigue, Je Trie, c'est vrai qu'il est déployé sur la période estivale, donc là où il va y avoir une plus forte fréquentation des ports de plaisance, qui sont des ports à la fois du bord maritime, mais des ports aussi lacustres et fluviaux. Donc voilà, ça touche en effet les plaisanciers et les personnes et les usagers de ces ports qui peuvent aussi graviter autour au moment de la belle période. Mais en effet, l'association a d'autres programmes et d'autres campagnes qu'elle lance tout au cours de l'année pour pouvoir s'adresser finalement au plus grand nombre et à des habitants aussi des villes ou sur des espaces naturels comme à la montagne, sur les bords de mer. Aujourd'hui, on est une toute petite association, donc on n'est pas très nombreux. Généralement, en fait, on construit du matériel pédagogique qu'on met à disposition. Donc on a un site internet sur lequel il suffit en fait de se connecter. On a un espace ressources et toutes les ressources pédagogiques. On a des petits quiz justement pour en savoir un peu plus, pour apprendre. Tout ça est à disposition vraiment gratuitement et pour le plus grand nombre. Donc ça peut intéresser aussi sur des centres d'animation, des écoles. Donc tout ça est téléchargeable gratuitement. Mais nous aujourd'hui, on n'est pas en capacité de se déplacer et d'aller adresser ces formations vraiment en présentiel. Et c'est vraiment une des demandes qu'on nous fait justement en s'appuyant sur des partenaires comme Ecogest, qui eux sont sur le terrain. Il y a cette idée qu'ils puissent vraiment se faire le relais. C'est ce qu'on teste déjà cet été avec la région Normandie. On aura des retours à la fin de l'été et je l'espère en effet qu'on pourra déployer plus largement parce que c'est toujours plus agréable quand on va raconter des anecdotes et qu'on aide en fait à la compréhension. Le programme Je navigue, je crie étant quand même déployé de façon assez massive sur les principaux ports, ils vont avoir tout le dispositif de collecte pour bien gérer les déchets à bord de leur bateau. Jusqu'aux biodéchets, les emballages, on offre toutes les choses. Donc le port peut juste nous solliciter, donc ils peuvent aussi porter la bonne parole s'ils le souhaitent. Mmh. Sinon, essayer d'organiser leur espace bateau avec quand même toute cette logistique de tri. Évidemment, on a envie de toucher le plus grand nombre. Donc plus on a un développement, on va dire, de ce maillage de ports partenaires, ça fait partie de nos objectifs. S'associer avec des partenaires qui vont encore plus pouvoir faire de la pédagogie sur l'impact en fait des déchets abandonnés sur les milieux aquatiques. On travaille toujours en collectif. On ne donne pas des conseils, on ne dit pas jeter au bon endroit juste pour se faire plaisir, entre guillemets. C'est vraiment de comprendre derrière. C'est même pas un geste écologique, c'est un geste finalement très normal de respect global de l'environnement. Et peut-être que du coup, d'avoir conscience, si on ne respecte pas l'environnement, de pouvoir insister sur l'impact que peuvent avoir les déchets abandonnés, de tout type qu'ils soient, sur les milieux naturels. Parce que malheureusement, après, on n'en a pas encore conscience. On parle souvent d'environnement, mais tout ça va revenir en boucle dans la santé, parce que ça pollue les milieux aquatiques, ça pollue les sols, il y a un côté la faune et la flore, et finalement ça s'intègre complètement dans notre chaîne alimentaire.
1: Après les conseils de l'association Gestes Propres pour adopter les bons réflexes sur l'eau, nous nous dirigeons vers la forêt de Montmorency avec les élus du Val d'Oise qui montent au créneau contre les coupes rases programmées par l'Office National des Forêts et demandent leur suspension dans l'attente d'un nouveau audit indépendant. Réunis le 8 juillet à l'initiative de la présidente du département, ils ont appris que l'Office National des Forêts maintiendrait son programme pour les 3 prochaines années, les contrats de vente du bois ayant déjà été signé. Une décision jugée inacceptable par les collectivités concernées. Elle réclame la suspension des coupes jusqu'aux conclusions d'un audit indépendant annoncé par la région Île-de-France et ont décidé, dans cette attente, de suspendre leur soutien financier à l'ONF. Les élus rappellent que la forêt de Montmorency, fréquentée chaque année par près de 6 millions de visiteurs, constitue un patrimoine naturel majeur et estiment que le principe de précaution doit prévaloir. Et pour conclure, de son côté, Aurélien Taché, député du Val d'Oise, interpelle le gouvernement sur le risque d'incendie de forêt dans le département. Dans un communiqué, il rappelle que plusieurs massifs franciliens ont été classés cette année à risque d'incendie, entraînant des obligations de débroussaillement, mais qu'aucun massif valdoisien n'est concerné. Pourtant, selon lui, les secteurs comme la forêt de Loti présentent des caractéristiques comparables. Le Parlement demande à l'État s'il prévoit d'évaluer le risque dans le Val d'Oise et quels moyens seront mobilisés avec le SDIS 95 et les communes pour anticiper un éventuel classement avant qu'un incendie ne survienne. Excellente journée à tous.
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1: À Persan, les festivités sont de retour avec un mois entier d'animation proposé par les services de la ville et les associations locales. Trois rendez-vous sont à retenir dans les prochains jours. À commencer par le 17 juillet, les Persanais ont rendez-vous dès 22h sur le parvis de l'hôtel de ville pour une séance de cinéma en plein air avec la projection du film Migration. Il y aura une buvette qui sera installé sur place. Puis samedi 25 juillet de 15h à 19h, le parc Robespierre accueillera la journée Proxray d'aventure, l'occasion de rencontrer les forces de l'ordre autour d'activités sportives et de démonstrations, boxe, football, parcours d'obstacles, tir laser, escalade, secourisme, exposition de véhicules, cartes, vélos, sans oublier des stands d'information sur le recrutement et la prévention contre l'alcool et les drogues. Et enfin, le jeudi 30 juillet, toujours de 15h à 19h, au parc Robespierre, place au jeudi sport et culture avec du canoë, des animations sportives, des jeux proposés par la ludothèque, des ateliers créatifs du CCS, un stand de prévention solaire et un atelier d'aéromodélisme avec le club des Aiglons. Et avec les fortes chaleurs qui touchent actuellement le Val d'Oise, la prudence reste de mise à Persan comme dans les communes voisines de Beaumont-sur-Oise, Chambly, L'Isle-Adam ou encore Champagne-sur-Oise. Le thermomètre devrait encore atteindre 31 à 32 degrés dans les après-midi sous un ciel qui se dégagera progressivement. Les autorités rappellent quelques gestes simples, buvez de l'eau régulièrement, même sans avoir soif, évitez les activités physiques aux heures les plus chaudes, gardez votre logement au frais et prenez régulièrement des nouvelles des personnes âgées ou isolées. Pensez également à ne jamais laisser un enfant ou un animal seul dans une voiture, même pour quelques minutes. Et en cas d'évolution de la situation, consultez la carte de vigilance de Météo France. Belle journée à tous.
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1: Vous êtes à l'écoute d'Alternative FM, la radio des Valdoisiens et des Valdoisiennes. On s'intéresse dans notre Flash Info aux vacances qui s'invitent à Montmagny avec le retour de Montmagny Plage du 19 au 31 juillet. Le complexe sportif Charles Grimaud se transformera en véritable base de loisirs, ouverte gratuitement tous les jours de 14h à 20h. Avec au programme une plage de sable, des transats et des parasols, des piscines et des jeux d'eau pour se rafraîchir, des structures gonflables, des animations sportives comme le football, du volley, le badminton ou encore le take-ball. Sans oublier des jeux pour toute la famille, des soirées à thème et un espace de restauration animé par les associations de la ville. Plusieurs temps forts sont également annoncés, dont le 19 juillet avec la retransmission de la finale de la Coupe du Monde, le 22 juillet un grand jeu collectif apprécié de tous, le Loup-Garou, le 25 juillet une soirée dansante années 90-2000 et le 31 juillet une grande soirée karaoké pour clôturer cette édition. Vous pouvez obtenir plus d'informations sur le site de la mairie de Montmagny. On revient à Persan cette fois-ci avec les fortes chaleurs qui continuent d'impacter les services municipaux. En raison des températures élevées à l'intérieur du bâtiment, la ludothèque médiathèque Boris Vian ferme exceptionnellement ses portes à midi. La municipalité invite également les habitants à privilégier les espaces de fraîcheur comme le parc Robespierre, le parc de l'Esche ouvert de 8h à 20h, le Val de Persan autour de son étang ou encore les berges de l'Oise, le long du chemin de l'Age. Et enfin, la ville rappelle que le street pooling, qui consiste à ouvrir illégalement une borne incendie pour se rafraîchir, est strictement interdite et constitue un délit passible de 5 ans d'emprisonnement et de 75 000 euros d'amende. Elle rappelle également que la baignade est interdite dans l'Oise, l'Esche, la Copette, la mare du parc Robespierre et l'étang du Val de Persan, en raison des risques importants de noyade et d'accident. Belle journée à tous.
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1: Bonjour, dans notre Flash Info aujourd'hui, nous parlons d'écologie et d'environnement avec, pour commencer, Aude Guillaumard, délégué général de l'association Geste Propre qui sensibilise les plaisanciers et les usagers des ports à travers un programme Je Navigue, Je Trie, un programme qui encourage chacun à adopter des bons réflexes en mer comme à quai.
2: Ce programme, en fait, ce qui est intéressant, c'est qu'il agit vraiment sur le terrain et ce sont les équipes des ports qui vont se faire le relais un petit peu de on va dire des médiateurs et des ambassadeurs des gestes propres et donc qui vont encourager les plaisanciers à adopter on va dire les bons comportements et pour cela ils sont aidés, le programme met à disposition en fait du matériel de collecte, des cabatteries, des cendriers de poche, cette année il y a une nouveauté aussi, il y a les sacs pour les biodéchets parce que les biodéchets même si c'est biodégradable en fait c'est pas jeté n'importe où. C'est pas jeté dans la nature. C'est vrai que dans l'imaginaire, on se dit, si c'est biodégradable, ça va moins impacter l'environnement, ce qui n'est pas tout à fait exact, hein, parce qu'en fait, un déchet reste une pollution. Ça peut modifier les caractéristiques, les milieux, les rivières. Et donc derrière, après, les végétaux qui poussent. Il y a plein de choses comme ça qu'on n'imagine pas. Donc, ce programme met à disposition du matériel. Et en fait, dès que vous allez comme ça à la rencontre des plaisanciers et que vous leur donnez déjà des outils pour les aider à faire adopter les bons gestes, les garder à quai ou sur le bateau, si possible évidemment les trier. Et puis il y a tout un volet aussi pédagogique pour les sensibiliser avec des activités aussi pour les plus jeunes, des coloriages pédagogiques pour illustrer que les déchets en fait voyagent et que beaucoup des déchets qu'on retrouve dans les milieux aquatiques ont finalement d'abord été jetés sur terre. Donc il y a évidemment faire attention quand on est sur le bateau, mais faire attention quand on est à quai ou même en ville, parce que ça va voyager. Donc il y a des activités juniors, des coloriages, des livrets d'activités, des petits quiz, et tout cet environnement fait progresser en fait les comportements. Les ports qui sont partenaires de ce programme nous disent qu'ils observent une réelle amélioration des comportements, parce qu'on est dans cette logique de faciliter les gestes. Par définition, le déchet abandonné est compliqué à tracer parce que justement, il échappe au suivi. Ce qu'on retrouve dans les déchets marins, en tout cas, je ne sais pas si c'est en termes de composition, c'est une grosse majorité, c'est, je crois à 80% des déchets de matière plastique. Il y a plein de sortes de plastiques. Il y a le plastique, évidemment, d'emballage. Le Lego, c'est du plastique. Le chewing-gum, c'est du plastique. Il y a évidemment, que ce soit les matériels de pêche. Enfin, aujourd'hui, on a énormément de choses qui sont en plastique. Donc, c'est majoritairement des objets, en effet, en plastique, mais pas que. Le trognon de pomme, les gens n'ont pas forcément conscience que ça va avoir un impact, ça c'est sûr, donc la sensibilisation et la pédagogie peut aider, c'est tout l'objet justement de ce programme Je Navigue, Je Trie, qui aujourd'hui devient Je Navigue, Je Trie, Je Protège pour cette nouvelle édition, parce qu'en fait on travaille aussi avec la Fondation de la Mer, on a un partenariat avec Éco-Geste Normandie, et on espère Éco-Geste qui sont de façon plus nationale, qui sont des ambassadeurs, qui vont aussi expliquer. Il y a certains déchets, en effet, on se rend moins compte, mais il y en a d'autres pour lesquels c'est plus compliqué. Il peut y avoir un manque de vigilance, il peut y avoir des fois aussi une difficulté selon le contexte. Quand on fait des expérimentations, des retours du type la poubelle était trop pleine ou il n'y a pas assez de poubelles. Dans certains pays, finalement, il n'y a plus de poubelles et ils sont plutôt plus propres. Donc il y a toute une culture de se dire, finalement, quand je vais générer des déchets, d'avoir conscience de pouvoir les récupérer. Donc est-ce que c'est avoir un petit sac avec soi et de pouvoir attendre la prochaine poubelle. Ça, c'est des choses qui ne sont pas encore complètement passées, on va dire, dans la culture, en tout cas en France, mais dans certains pays. On se rend compte même dans certaines villes et dans certains milieux, finalement, plus on enlève les poubelles et plus les gens prennent conscience qu'ils ont la responsabilité de bien gérer leurs déchets. Le programme Je Navigue, Je Trie, c'est vrai qu'il est déployé sur la période estivale, donc là où il va y avoir une plus forte fréquentation des ports de plaisance, qui sont des ports à la fois du bord maritime, des ports aussi lacustres et fluviaux. Donc voilà, ça touche en effet les plaisanciers et les personnes, les usagers de ces ports qui peuvent aussi graviter autour au moment

0: de la belle période. Mais en effet, l'association a d'autres programmes et d'autres campagnes qu'elle lance tout au cours de l'année pour pouvoir s'adresser finalement au plus grand nombre et à des habitants aussi des villes ou sur des espaces naturels comme à la montagne, sur les bords de mer. Aujourd'hui, on est une toute petite association, donc on n'est pas très nombreux. Généralement, en fait, on construit du matériel pédagogique qu'on met à disposition. Donc on a un site internet sur lequel il suffit en fait de se connecter. On a un espace ressources et toutes les ressources pédagogiques. On a des petits quiz justement pour en savoir un peu plus, pour apprendre. Tout ça est à disposition vraiment gratuitement et pour le plus grand nombre. Donc ça peut intéresser aussi sur des centres d'animation, des écoles. Donc tout ça est téléchargeable gratuitement. Mais nous, aujourd'hui, on n'est pas en capacité de se déplacer et d'aller adresser ces formations vraiment en présentiel. Et c'est vraiment une des demandes qu'on nous fait, justement, en s'appuyant sur des partenaires comme EcoGest, qui, eux, sont sur le terrain. Il y a cette idée qu'ils puissent vraiment se faire le relais. C'est ce qu'on teste déjà cet été avec la région Normandie. On aura des retours à la fin de l'été et je l'espère en effet qu'on pourra déployer plus largement parce que c'est toujours plus agréable quand on va raconter des anecdotes et qu'on aide en fait à la compréhension. Le programme Je navigue, je crie étant quand même déployé de façon assez massive sur les principaux ports, ils vont avoir tout le dispositif de collecte pour bien gérer les déchets à bord de leur bateau. Jusqu'aux biodéchets, les emballages, on offre toutes les choses. Donc le port peut juste nous solliciter, donc ils peuvent aussi porter la bonne parole s'ils le souhaitent. Mmh. Sinon, essayer d'organiser leur espace bateau avec quand même toute cette logistique de tri. Évidemment, on a envie de toucher le plus grand nombre. Donc plus on a un développement, on va dire, de ce maillage de ports partenaires, ça fait partie de nos objectifs. S'associer avec des partenaires qui vont encore plus pouvoir faire de la pédagogie sur l'impact en fait des déchets abandonnés sur les milieux aquatiques. On travaille toujours en collectif. On ne donne pas des conseils, on ne dit pas jeter au bon endroit juste pour se faire plaisir, entre guillemets. C'est vraiment de comprendre derrière. C'est même pas un geste écologique, c'est un geste finalement très normal de respect global de l'environnement. Et peut-être que du coup, d'avoir conscience, si on ne respecte pas l'environnement, de pouvoir insister sur l'impact que peuvent avoir les déchets abandonnés, de tout type qu'ils soient, sur les milieux naturels. Parce que malheureusement, après, on n'en a pas encore conscience. On parle souvent d'environnement, mais tout ça va revenir en boucle dans la santé parce que ça pollue les milieux aquatiques, ça pollue les sols, il y a un côté la faune et la flore, et finalement ça s'intègre complètement dans notre chaîne alimentaire.
1: Après les conseils de l'association Gestes Propres pour adopter des bons réflexes sur l'eau, nous nous dirigeons vers la forêt de Montmorency avec les élus du Val d'Oise qui montent au créneau contre les coupes rases programmées par l'Office National des Forêts et demandent leur suspension dans l'attente d'un nouveau audit indépendant. Réunis le 8 juillet à l'initiative de la présidente du département, ils ont appris que l'Office National des Forêts maintiendrait son programme pour les trois prochaines années, les contrats de vente du bois ayant déjà été signés. Une décision jugée inacceptable par les collectivités concernées. Elle réclame la suspension des coupes jusqu'aux conclusions d'un audit indépendant annoncé par la région Île-de-France et ont décidé, dans cette attente, de suspendre leur soutien financier à l'ONF. Les élus rappellent que la forêt de Montmorency, fréquentée chaque année par près de 6 millions de visiteurs, constitue un patrimoine naturel majeur et estime que le principe de précaution doit prévaloir. Et pour conclure, de son côté, Aurélien Tachy, député du Val d'Oise, interpelle le gouvernement sur le risque d'incendie de forêt dans le département. Dans un communiqué, il rappelle que plusieurs massifs franciliens ont été classés cette année à risque d'incendie, entraînant des obligations de débroussaillement, mais qu'aucun massif valdoisien n'est concerné. Pourtant, selon lui, les secteurs comme la forêt de Loti présentent des caractéristiques comparables. Le Parlement demande à l'État s'il prévoit d'évaluer le risque dans le Val d'Oise et quels moyens seront mobilisés avec le SDIS 95 et les communes pour anticiper un éventuel classement avant qu'un incendie ne survienne. Excellente journée à tous.
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1: Bonjour, de notre Flash Info, aujourd'hui nous parlons d'écologie et d'environnement avec pour commencer Aude Guillaumard, délégué général de l'association Geste Propre qui sensibilise les plaisanciers et les usagers des ports à travers un programme Je Navigue, Je Trie, un programme qui encourage chacun à adopter des bons réflexes en mer comme à quai.
2: Ce programme en fait, ce qui est intéressant c'est qu'il agit vraiment sur le terrain et ce sont les équipes des ports qui vont se faire le relais un petit peu de on va dire des médiateurs et des ambassadeurs des gestes propres et donc qui vont encourager les plaisanciers à adopter on va dire les bons comportements et pour cela ils sont aidés, le programme met à disposition en fait du matériel de collecte, des cabatteries, des cendriers de poche, cette année il y a une nouveauté aussi, il y a les sacs pour les biodéchets parce que les biodéchets même si c'est biodégradable en fait c'est pas jeté n'importe où. C'est pas jeté dans la nature. C'est vrai que dans l'imaginaire, on se dit, bon, bah, si c'est biodégradable, ça va moins impacter l'environnement, ce qui n'est pas tout à fait exact, hein, parce qu'en fait, un déchet reste une pollution. Ça peut modifier les caractéristiques, enfin, les milieux, les rivières. Et donc derrière, après, les végétaux qui poussent. Enfin voilà, il y a plein de choses comme ça qu'on n'imagine pas. Donc ce programme met à disposition du matériel. Et en fait, dès que vous allez comme ça à la rencontre des plaisanciers et que vous leur donnez déjà des outils pour les aider à faire adopter les bons gestes, les garder à quai ou sur le bateau, si possible évidemment les trier. Et puis il y a tout un volet aussi pédagogique pour les sensibiliser avec des activités aussi pour les plus jeunes, des coloriages pédagogiques pour illustrer que les déchets en fait voyagent et que beaucoup des déchets qu'on retrouve dans les milieux aquatiques ont finalement d'abord été jetés sur terre. Donc il y a évidemment faire attention quand on est sur le bateau, mais faire attention quand on est à quai ou même en ville, parce que ça va voyager. Donc il y a des activités juniors, des coloriages, des livrets d'activités, des petits quiz, et tout cet environnement fait progresser en fait les comportements. Les ports qui sont partenaires de ce programme nous disent qu'ils observent une réelle amélioration des comportements, voilà, parce qu'on est dans cette logique de faciliter les gestes. Par définition, le déchet abandonné est compliqué à tracer parce que justement, il échappe au suivi. Ce qu'on retrouve dans les déchets marins, en tout cas, je ne sais pas si c'est en termes de composition, c'est une grosse majorité, c'est, je crois à 80% des déchets de matière plastique. Il y a plein de sortes de plastiques. Il y a le plastique, évidemment, d'emballage. Le mégot, c'est du plastique. Le chewing-gum, c'est du plastique. Il y a évidemment, que ce soit les matériels de pêche. Enfin, aujourd'hui, on a énormément de choses qui sont en plastique, donc c'est majoritairement des objets en effet en plastique, mais pas que. Le trognon de pomme, les gens n'ont pas forcément conscience que ça va avoir un impact, ça c'est sûr, donc la sensibilisation et la pédagogie peut aider, c'est tout l'objet justement de ce programme Je Navigue, Je Trie, qui aujourd'hui devient Je Navigue, Je Trie, Je Protège pour cette nouvelle édition, parce qu'en fait on travaille aussi avec la Fondation de la Mer, on a un partenariat avec Éco-Geste Normandie, et on espère Éco-Geste qui sont de façon plus nationale, qui sont des ambassadeurs, qui vont aussi expliquer. Il y a certains déchets, en effet, on se rend moins compte, mais il y en a d'autres pour lesquels c'est plus compliqué. Il peut y avoir un manque de vigilance, il peut y avoir des fois aussi une difficulté selon le contexte. Quand on fait des expérimentations, des retours du type « la poubelle était trop pleine » ou « il n'y a pas assez de poubelles ». Dans certains pays, finalement, il n'y a plus de poubelles hein, et ils sont plutôt plus propres. Donc il y a toute une culture de se dire « finalement, quand je vais générer des déchets, d'avoir conscience de pouvoir les récupérer. Donc, est-ce que c'est avoir un petit sac avec soi et de pouvoir attendre la prochaine poubelle? Ça, c'est des choses qui ne sont pas encore complètement passées, on va dire, dans la culture, en tout cas en France, mais dans certains pays. On se rend compte même dans certaines villes et dans certains milieux, finalement, plus on enlève les poubelles et plus les gens prennent conscience qu'ils ont la responsabilité de bien gérer leurs déchets. Le programme Je Navigue, Je Trie, c'est vrai qu'il est déployé sur la période estivale, donc là où il va y avoir une plus forte fréquentation des ports de plaisance, qui sont des ports à la fois du bord maritime, des ports aussi lacustres et fluviaux. Donc voilà, ça touche en effet les plaisanciers et les personnes et les usagers de ces ports qui peuvent aussi graviter autour au moment de la belle période. Mais en effet, l'association a d'autres programmes et d'autres campagnes qu'elle lance tout au cours de l'année pour pouvoir s'adresser finalement au plus grand nombre et à des habitants aussi des villes ou sur des espaces naturels comme à la montagne, sur les bords de mer. Aujourd'hui, on est une toute petite association, donc on n'est pas très nombreux. Généralement, en fait, on construit du matériel pédagogique qu'on met à disposition. Donc on a un site internet sur lequel il suffit en fait de se connecter. On a un espace ressources et toutes les ressources pédagogiques. On a des petits quiz justement pour en savoir un peu plus, pour apprendre. Tout ça est à disposition vraiment gratuitement et pour le plus grand nombre. Donc ça peut intéresser aussi sur des centres d'animation, des écoles. Donc tout ça est téléchargeable gratuitement. Mais nous aujourd'hui, on n'est pas en capacité de se déplacer et d'aller adresser ces formations vraiment en présentiel. Et c'est vraiment une des demandes qu'on nous fait justement en s'appuyant sur des partenaires comme EcoGest, qui eux sont sur le terrain. Il y a cette idée qu'ils puissent vraiment se faire le relais. C'est ce qu'on teste déjà cet été avec la région Normandie. On aura des retours à la fin de l'été et je l'espère en effet qu'on pourra déployer plus largement parce que c'est toujours plus agréable quand on va raconter des anecdotes et qu'on aide en fait à la compréhension. Le programme Je navigue, je crie étant quand même déployé de façon assez massive sur les principaux ports, ils vont avoir tout le dispositif de collecte pour bien gérer les déchets à bord de leur bateau. Jusqu'aux biodéchets, les emballages, on offre toutes les choses. Donc le port peut juste nous solliciter, donc ils peuvent aussi porter la bonne parole s'ils le souhaitent. Mmh. Sinon, essayer d'organiser leur espace bateau avec quand même toute cette logistique de tri. Évidemment, on a envie de toucher le plus grand nombre, donc plus on a un développement, on va dire, de ce maillage de ports partenaires, ça fait partie de nos objectifs. S'associer avec des partenaires qui vont encore plus pouvoir faire de la pédagogie sur l'impact en fait des déchets abandonnés sur les milieux aquatiques. On travaille toujours en collectif. On ne donne pas des conseils, on ne dit pas jeter au bon endroit juste pour se faire plaisir, entre guillemets, c'est vraiment de comprendre derrière. C'est même pas un geste écologique, c'est un geste finalement très normal de respect global de l'environnement. Et peut-être que du coup, d'avoir conscience, si on ne respecte pas l'environnement, de pouvoir insister sur l'impact que peuvent avoir les déchets abandonnés, de tout type qu'ils soient, sur les milieux naturels. Parce que malheureusement, après, on n'en a pas encore conscience. On parle souvent d'environnement, mais tout ça va revenir en boucle dans la santé, parce que ça pollue les milieux aquatiques, ça pollue les sols, il y a un côté la faune et la flore, et finalement ça s'intègre complètement dans notre chaîne alimentaire.
1: Après les conseils de l'association Gestes Propres pour adopter les bons réflexes sur l'eau, nous nous dirigeons vers la forêt de Montmorency avec les élus du Val d'Oise qui montent au créneau contre les coupes rases programmées par l'Office National des Forêts et demandent leur suspension dans l'attente d'un nouveau audit indépendant. Réunis le 8 juillet à l'initiative de la présidente du département, ils ont appris que l'Office National des Forêts maintiendrait son programme pour les 3 prochaines années, les contrats de vente du bois ayant déjà été signé. Une décision jugée inacceptable par les collectivités concernées. Elle réclame la suspension des coupes jusqu'aux conclusions d'un audit indépendant annoncé par la région Île-de-France et ont décidé, dans cette attente, de suspendre leur soutien financier à l'ONF. Les élus rappellent que la forêt de Montmorency, fréquentée chaque année par près de 6 millions de visiteurs, constitue un patrimoine naturel majeur et estiment que le principe de précaution doit prévaloir. Et pour conclure, de son côté, Aurélien Tachy, député du Val d'Oise, interpelle le gouvernement sur le risque d'incendie de forêt dans le département. Dans un communiqué, il rappelle que plusieurs massifs franciliens ont été classés cette année à risque d'incendie, entraînant des obligations de débroussaillement, mais qu'aucun massif valdoisien n'est concerné. Pourtant, selon lui, les secteurs comme la forêt de Loti présentent des caractéristiques comparables. Le Parlement demande à l'État s'il prévoit d'évaluer le risque dans le Val d'Oise et quels moyens seront mobilisés avec le SDIS 95 et les communes pour anticiper un éventuel classement avant qu'un incendie ne survienne. Excellente journée à tous.
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À Persan, les festivités sont de retour avec un mois entier d'animation proposé par les services de la ville et les associations locales. Trois rendez-vous sont à retenir dans les prochains jours. À commencer par le 17 juillet, les Persanais ont rendez-vous dès 22h sur le parvis de l'hôtel de ville pour une séance de cinéma en plein air avec la projection du film Migration. Il y aura une buvette qui sera installée sur place. Puis samedi 25 juillet de 15h à 19h, le parc Robespierre accueillera la journée Proxray d'aventure, l'occasion de rencontrer les forces de l'ordre autour d'activités sportives et de démonstrations, boxe, football, parcours d'obstacles, tir laser, escalade, secourisme, exposition de véhicules, cartes, vélos, sans oublier des stands d'informations sur le recrutement et la prévention contre l'alcool et les drogues. Et enfin, le jeudi 30 juillet, toujours de 15h à 19h, au parc Robespierre, place au jeudi sport et culture, avec du canoë, des animations sportives, des jeux proposés par la ludothèque, des ateliers créatifs du CCS, un stand de prévention solaire et un atelier d'aéromodélisme avec le club des Aiglons. Et avec les fortes chaleurs qui touchent actuellement le Val d'Oise, la prudence reste de mise à Persan comme dans les communes voisines de Beaumont-sur-Oise, Chambly, l'Isle-Adam ou encore Champagne-sur-Oise. Le thermomètre devrait encore atteindre 31 à 32 degrés dans les après-midi sous un ciel qui se dégagera progressivement. Les autorités rappellent quelques gestes simples, buvez de l'eau régulièrement, même sans avoir soif, évitez les activités physiques aux heures les plus chaudes, gardez votre logement au frais et prenez régulièrement des nouvelles des personnes âgées ou isolées. Pensez également à ne jamais laisser un enfant ou un animal seul dans une voiture, même pour quelques minutes. Et en cas d'évolution de la situation, consultez la carte de vigilance de Météo France. Belle journée à tous.

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1: Vous êtes à l'écoute d'Alternative FM, la radio des Valdoisiens et des Valdoisiennes. On s'intéresse dans notre Flash Info aux vacances qui s'invitent à Montmagny avec le retour de Montmagny Plage du 19 au 31 juillet. Le complexe sportif Charles Grimaud se transformera en véritable base de loisirs, ouverte gratuitement tous les jours de 14h à 20h. Avec au programme une plage de sable, des transats et des parasols, des piscines et des jeux d'eau pour se rafraîchir, des structures gonflables, des animaux sportives comme le football, du volley, le badminton ou encore le take-ball. Sans oublier des jeux pour toute la famille, des soirées à thème et un espace de restauration animé par les associations de la ville. Plusieurs temps forts sont également annoncés, dont le 19 juillet avec la retransmission de la finale de la Coupe du Monde, le 22 juillet un grand jeu collectif apprécié de tous, le Loup-Garou, le 25 juillet une soirée dansante années 90-2000 et le 31 juillet une grande soirée karaoké pour clôturer cette édition. Vous pouvez obtenir plus d'informations sur le site de la mairie de Montmagny. On revient à Persan cette fois-ci avec les fortes chaleurs qui continuent d'impacter les services municipaux. En raison des températures élevées à l'intérieur du bâtiment, la ludothèque médiathèque Boris Vian ferme exceptionnellement ses portes à midi. La municipalité invite également les habitants à privilégier les espaces de fraîcheur comme le parc Robespierre, le parc de Lèche ouvert de 8h à 20h, le val de Persan autour de son étang ou encore les berges de l'Oise le long du chemin de l'Age. Et enfin, la ville rappelle que le street pooling, qui consiste à ouvrir illégalement une borne incendie pour se rafraîchir, est strictement interdite et constitue un délit passible de 5 ans d'emprisonnement et de 75 000 euros d'amende. Elle rappelle également que la baignade est interdite dans l'Oise, l'Èche, la Copette, la mare du parc Robespierre et l'étang du Val de Persan en raison des risques importants de noyades et d'accidents. Une belle journée à tous.
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1: Bonjour, de notre Flash Info, aujourd'hui nous parlons d'écologie et d'environnement avec pour commencer Aude Guillaumard, délégué général de l'association Geste Propre qui sensibilise les plaisanciers et les usagers des ports à travers un programme Je Navigue, Je Trie, un programme qui encourage chacun à adopter des bons réflexes en mer comme à quai.
2: Ce programme en fait, ce qui est intéressant c'est qu'il agit vraiment sur le terrain et ce sont les équipes des ports qui vont se faire le relais un petit peu de on va dire des médiateurs et des ambassadeurs des gestes propres et donc qui vont encourager les plaisanciers à adopter on va dire les bons comportements et pour cela ils sont aidés, le programme met à disposition en fait du matériel de collecte, des cabatteries, des cendriers de poche, cette année il y a une nouveauté aussi, il y a les sacs pour les biodéchets parce que les biodéchets même si c'est biodégradable en fait c'est pas jeté n'importe où. C'est pas jeté dans la nature. C'est vrai que dans l'imaginaire, on se dit, bon, bah, si c'est biodégradable, ça va moins impacter l'environnement, ce qui n'est pas tout à fait exact, hein, parce qu'en fait, un déchet reste une pollution. Ça peut modifier les caractéristiques, enfin, les milieux, les rivières. Et donc derrière, après, les végétaux qui poussent. Enfin voilà, il y a plein de choses comme ça qu'on n'imagine pas. Donc ce programme met à disposition du matériel. Et en fait, dès que vous allez comme ça à la rencontre des plaisanciers et que vous leur donnez déjà des outils pour les aider à faire adopter les bons gestes, les garder à quai ou sur le bateau, si possible évidemment les trier. Et puis il y a tout un volet aussi pédagogique pour les sensibiliser avec des activités aussi pour les plus jeunes, des coloriages pédagogiques pour illustrer que les déchets en fait voyagent et que beaucoup des déchets qu'on retrouve dans les milieux aquatiques ont finalement d'abord été jetés sur terre. Donc il y a évidemment faire attention quand on est sur le bateau, mais faire attention quand on est à quai ou même en ville, parce que ça va voyager. Donc il y a des activités juniors, des coloriages, des livrets d'activités, des petits quiz, et tout cet environnement fait progresser en fait les comportements. Les ports qui sont partenaires de ce programme nous disent qu'ils observent une réelle amélioration des comportements, voilà, parce qu'on est dans cette logique de faciliter les gestes. Par définition, le déchet abandonné est compliqué à tracer parce que justement, il échappe au suivi. Ce qu'on retrouve dans les déchets marins, en tout cas, je ne sais pas si c'est en termes de composition, c'est une grosse majorité, c'est, je crois à 80% des déchets de matière plastique. Il y a plein de sortes de plastiques. Il y a le plastique, évidemment, d'emballage. Le mégot, c'est du plastique. Le chewing-gum, c'est du plastique. Il y a évidemment, que ce soit les matériels de pêche. Enfin, aujourd'hui, on a énormément de choses qui sont en plastique, donc c'est majoritairement des objets en effet en plastique, mais pas que. Le trognon de pomme, les gens n'ont pas forcément conscience que ça va avoir un impact, ça c'est sûr, donc la sensibilisation et la pédagogie peut aider, c'est tout l'objet justement de ce programme Je Navigue, Je Trie, qui aujourd'hui devient Je Navigue, Je Trie, Je Protège pour cette nouvelle édition, parce qu'en fait on travaille aussi avec la Fondation de la Mer, on a un partenariat avec Éco-Geste Normandie, et on espère Éco-Geste qui sont de façon plus nationale, qui sont des ambassadeurs, qui vont aussi expliquer. Il y a certains déchets, en effet, on se rend moins compte, mais il y en a d'autres pour lesquels c'est plus compliqué. Il peut y avoir un manque de vigilance, il peut y avoir des fois aussi une difficulté selon le contexte. Quand on fait des expérimentations, des retours du type « la poubelle était trop pleine » ou « il n'y a pas assez de poubelles ». Dans certains pays, finalement, il n'y a plus de poubelles hein, et ils sont plutôt plus propres. Donc il y a toute une culture de se dire « finalement, quand je vais générer des déchets, d'avoir conscience de pouvoir les récupérer. Donc, est-ce que c'est avoir un petit sac avec soi et de pouvoir attendre la prochaine poubelle? Ça, c'est des choses qui ne sont pas encore complètement passées, on va dire, dans la culture, en tout cas en France, mais dans certains pays. On se rend compte même dans certaines villes et dans certains milieux, finalement, plus on enlève les poubelles et plus les gens prennent conscience qu'ils ont la responsabilité de bien gérer leurs déchets. Le programme Je Navigue, Je Trie, c'est vrai qu'il est déployé sur la période estivale, donc là où il va y avoir une plus forte fréquentation des ports de plaisance, qui sont des ports à la fois du bord maritime, des ports aussi lacustres et fluviaux. Donc voilà, ça touche en effet les plaisanciers et les personnes et les usagers de ces ports qui peuvent aussi graviter autour au moment de la belle période. Mais en effet, l'association a d'autres programmes et d'autres campagnes qu'elle lance tout au cours de l'année pour pouvoir s'adresser finalement au plus grand nombre et à des habitants aussi des villes ou sur des espaces naturels comme à la montagne, sur les bords de mer. Aujourd'hui, on est une toute petite association, donc on n'est pas très nombreux. Généralement, en fait, on construit du matériel pédagogique qu'on met à disposition. Donc on a un site internet sur lequel il suffit en fait de se connecter. On a un espace ressources et toutes les ressources pédagogiques. On a des petits quiz justement pour en savoir un peu plus, pour apprendre. Tout ça est à disposition vraiment gratuitement et pour le plus grand nombre. Donc ça peut intéresser aussi sur des centres d'animation, des écoles. Donc tout ça est téléchargeable gratuitement. Mais nous aujourd'hui, on n'est pas en capacité de se déplacer et d'aller adresser ces formations vraiment en présentiel. Et c'est vraiment une des demandes qu'on nous fait justement en s'appuyant sur des partenaires comme EcoGest, qui eux sont sur le terrain. Il y a cette idée qu'ils puissent vraiment se faire le relais. C'est ce qu'on teste déjà cet été avec la région Normandie. On aura des retours à la fin de l'été et je l'espère en effet qu'on pourra déployer plus largement parce que c'est toujours plus agréable quand on va raconter des anecdotes et qu'on aide en fait à la compréhension. Le programme Je navigue, je crie étant quand même déployé de façon assez massive sur les principaux ports, ils vont avoir tout le dispositif de collecte pour bien gérer les déchets à bord de leur bateau. Jusqu'aux biodéchets, les emballages, on offre toutes les choses. Donc le port peut juste nous solliciter, donc ils peuvent aussi porter la bonne parole s'ils le souhaitent. Mmh. Sinon, essayer d'organiser leur espace bateau avec quand même toute cette logistique de tri. Évidemment, on a envie de toucher le plus grand nombre, donc plus on a un développement, on va dire, de ce maillage de ports partenaires, ça fait partie de nos objectifs. S'associer avec des partenaires qui vont encore plus pouvoir faire de la pédagogie sur l'impact en fait des déchets abandonnés sur les milieux aquatiques. On travaille toujours en collectif. On ne donne pas des conseils, on ne dit pas jeter au bon endroit juste pour se faire plaisir, entre guillemets, c'est vraiment de comprendre derrière. C'est même pas un geste écologique, c'est un geste finalement très normal de respect global de l'environnement. Et peut-être que du coup, d'avoir conscience, si on ne respecte pas l'environnement, de pouvoir insister sur l'impact que peuvent avoir les déchets abandonnés, de tout type qu'ils soient, sur les milieux naturels. Parce que malheureusement, après, on n'en a pas encore conscience. On parle souvent d'environnement, mais tout ça va revenir en boucle dans la santé, parce que ça pollue les milieux aquatiques, ça pollue les sols, il y a un côté la faune et la flore, et finalement ça s'intègre complètement dans notre chaîne alimentaire.
1: Après les conseils de l'association Gestes Propres pour adopter des bons réflexes sur l'eau, nous nous dirigeons vers la forêt de Montmorency avec les élus du Val d'Oise qui montent au créneau contre les coupes rases programmées par l'Office National des Forêts et demandent leur suspension dans l'attente d'un nouveau audit indépendant. Réunis le 8 juillet à l'initiative de la présidente du département, ils ont appris que l'Office National des Forêts maintiendrait son programme pour les 3 prochaines années, les contrats de vente du bois ayant déjà été signé. Une décision jugée inacceptable par les collectivités concernées. Elle réclame la suspension des coupes jusqu'aux conclusions d'un audit indépendant annoncé par la région Île-de-France et ont décidé, dans cette attente, de suspendre leur soutien financier à l'ONF. Les élus rappellent que la forêt de Montmorency, fréquentée chaque année par près de 6 millions de visiteurs, constitue un patrimoine naturel majeur et estiment que le principe de précaution doit prévaloir. Et pour conclure, de son côté, Aurélien Tachy, député du Val d'Oise, interpelle le gouvernement sur le risque d'incendie de forêt dans le département. Dans un communiqué, il rappelle que plusieurs massifs franciliens ont été classés cette année à risque d'incendie, entraînant des obligations de débroussaillement, mais qu'aucun massif valdoisien n'est concerné. Pourtant, selon lui, les secteurs comme la forêt de Loti présentent des caractéristiques comparables. Le Parlement demande à l'État s'il prévoit d'évaluer le risque dans le Val d'Oise et quels moyens seront mobilisés avec le SDIS 95 et les communes pour anticiper un éventuel classement avant qu'un incendie ne survienne. Excellente journée à tous.
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1: À Persan, les festivités sont de retour avec un mois entier d'animation proposé par les services de la ville et les associations locales. Trois rendez-vous sont à retenir dans les prochains jours. À commencer par le 17 juillet, les Persanais ont rendez-vous dès 22h sur le parvis de l'hôtel de ville pour une séance de cinéma en plein air avec la projection du film Migration. Il y aura une buvette qui sera installée sur place. Puis samedi 25 juillet de 15h à 19h, le parc Robespierre accueillera la journée Proxray d'aventure, l'occasion de rencontrer les forces de l'ordre autour d'activités sportives et de démonstrations, boxe, football, parcours d'obstacles, tir laser, escalade, secourisme, exposition de véhicules, cartes, vélos, sans oublier des stands d'information sur le recrutement et la prévention contre l'alcool et les drogues. Et enfin, le jeudi 30 juillet, toujours de 15h à 19h, au parc Robespierre, place au jeudi sport et culture, avec du canoë, des animations sportives, des jeux proposés par la ludothèque, des ateliers créatifs du CCS, un stand de prévention solaire et un atelier d'aéromodélisme avec le club des Aiglons. Et avec les fortes chaleurs qui touchent actuellement le Val d'Oise, la prudence reste de mise à Persan comme dans les communes voisines de Beaumont-sur-Oise, Chambly, l'Isle-Adam ou encore Champagne-sur-Oise. Le thermomètre devrait encore atteindre 31 à 32 degrés dans les après-midi sous un ciel qui se dégagera progressivement. Les autorités rappellent quelques gestes simples, buvez de l'eau régulièrement, même sans avoir soif, évitez les activités physiques aux heures les plus chaudes, gardez votre logement au frais et prenez régulièrement des nouvelles des personnes âgées ou isolées. Pensez également à ne jamais laisser un enfant ou un animal seul dans une voiture, même pour quelques minutes. Et en cas d'évolution de la situation, consultez la carte de vigilance de Météo France. Belle journée à tous.
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1: Vous êtes à l'écoute d'Alternative FM, la radio des Valdoisiens et des Valdoisiennes. On s'intéresse dans notre Flash Info aux vacances qui s'invitent à Montmagny avec le retour de Montmagny Plage du 19 au 31 juillet. Le complexe sportif Charles Grimaud se transformera en véritable base de loisirs, ouverte gratuitement tous les jours de 14h à 20h. Avec au programme une plage de sable, des transats et des parasols, des piscines et des jeux d'eau pour se rafraîchir, des structures gonflables, des animations sportives comme le football, du volley, le badminton ou encore le take-ball. Sans oublier des jeux pour toute la famille, des soirées à thème et un espace de restauration animé par les associations de la ville. Plusieurs temps forts sont également annoncés, dont le 19 juillet avec la retransmission de la finale de la Coupe du Monde, le 22 juillet un grand jeu collectif apprécié de tous, le loup-garou, le 25 juillet une soirée dansante années 90-2000 et le 31 juillet une grande soirée karaoké pour clôturer cette édition. Vous pouvez obtenir plus d'informations sur le site de la mairie de Montmagny. On revient à Persan cette fois-ci avec les fortes chaleurs qui continuent d'impacter les services municipaux. En raison des températures élevées à l'intérieur du bâtiment, la ludothèque médiathèque Borivien ferme exceptionnellement ses portes à midi. La municipalité invite également les habitants à privilégier les espaces de fraîcheur comme le parc Robespierre, le parc de l'Esche ouvert de 8h à 20h, le val de Persan autour de son étang ou encore les berges de l'Oise le long du chemin de l'Age. Et enfin, la ville rappelle que le street pooling, qui consiste à ouvrir illégalement une borne incendie pour se rafraîchir, est strictement interdite et constitue un délit passible de 5 ans d'emprisonnement et de 75 000 euros d'amende. Elle rappelle également que la baignade est interdite dans l'Oise, l'Esche, la Copette, la mare du parc Robespierre et l'étang du Val de Persan en raison des risques importants de noyades et d'accidents. Belle journée à tous.
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1: Bonjour, de notre Flash Info, aujourd'hui nous parlons d'écologie et d'environnement avec pour commencer Aude Guillaumard, délégué général de l'association Geste Propre qui sensibilise les plaisanciers et les usagers des ports à travers un programme Je Navigue, Je Trie, un programme qui encourage chacun à adopter des bons réflexes en mer comme à quai.
2: Ce programme en fait, ce qui est intéressant c'est qu'il agit vraiment sur le terrain et ce sont les équipes des ports qui vont se faire le relais un petit peu de on va dire des médiateurs et des ambassadeurs des gestes propres et donc qui vont encourager les plaisanciers à adopter on va dire les bons comportements et pour cela ils sont aidés, le programme met à disposition en fait du matériel de collecte, des cabatteries, des cendriers de poche, cette année il y a une nouveauté aussi, il y a les sacs pour les biodéchets parce que les biodéchets même si c'est biodégradable en fait c'est pas jeté n'importe où. C'est pas jeté dans la nature. C'est vrai que dans l'imaginaire, on se dit, bon, bah, si c'est biodégradable, ça va moins impacter l'environnement, ce qui n'est pas tout à fait exact, hein, parce qu'en fait, un déchet reste une pollution. Ça peut modifier les caractéristiques, enfin, les milieux, les rivières. Et donc derrière, après, les végétaux qui poussent. Il y a plein de choses comme ça qu'on n'imagine pas. Donc, ce programme met à disposition du matériel. Et en fait, dès que vous allez comme ça à la rencontre des plaisanciers et que vous leur donnez déjà des outils pour les aider à faire adopter les bons gestes, les garder à quai ou sur le bateau, si possible, évidemment, les trier. Et puis, il y a tout un volet aussi pédagogique pour les sensibiliser avec des activités aussi pour les plus jeunes, des coloriages pédagogiques pour illustrer... que les déchets en fait voyagent et que beaucoup des déchets qu'on retrouve dans les milieux aquatiques ont finalement d'abord été jetés sur terre. Donc il y a évidemment faire attention quand on est sur le bateau, mais faire attention quand on est à quai ou même en ville parce que ça va voyager. Donc il y a des activités juniors, des coloriages, des livrets d'activités, des petits quiz et tout cet environnement fait progresser en fait les comportements. Les ports qui sont partenaires de ce programme nous disent qu'ils observent une réelle amélioration des comportements, voilà, parce qu'on est dans cette logique de faciliter les gestes. Par définition, le déchet abandonné est compliqué à tracer parce que justement, il échappe au suivi. Ce qu'on retrouve dans les déchets marins, en tout cas, je ne sais pas si c'est en termes de composition, c'est une grosse majorité, c'est, je crois à 80% des déchets de matière plastique. Il y a plein de sortes de plastiques. Il y a le plastique, évidemment, d'emballage. Le mégot, c'est du plastique. Le chewing-gum, c'est du plastique. Il y a évidemment, que ce soit les matériels de pêche. Enfin, aujourd'hui, on a énormément de choses qui sont en plastique. Donc, c'est majoritairement des objets, en effet, en plastique, mais pas que. Le trognon de pomme, les gens n'ont pas forcément conscience que ça va avoir un impact, ça c'est sûr, donc la sensibilisation et la pédagogie peut aider, c'est tout l'objet justement de ce programme Je Navigue, Je Trie, qui aujourd'hui devient Je Navigue, Je Trie, Je Protège pour cette nouvelle édition, parce qu'en fait on travaille aussi avec la Fondation de la Mer, on a un partenariat avec Éco-Geste Normandie, et on espère Éco-Geste qui sont de façon plus nationale, qui sont des ambassadeurs, qui vont aussi expliquer. Il y a certains déchets, en effet, on se rend moins compte, mais il y en a d'autres pour lesquels c'est plus compliqué. Il peut y avoir un manque de vigilance, il peut y avoir des fois aussi une difficulté selon le contexte. Quand on fait des expérimentations, des retours du type « la poubelle était trop pleine » ou « il n'y a pas assez de poubelles ». Dans certains pays, finalement, il n'y a plus de poubelles et ils sont plutôt plus propres. Donc, il y a toute une culture de se dire « finalement, quand je vais générer des déchets, d'avoir conscience de pouvoir les récupérer. Donc, est-ce que c'est avoir un petit sac avec soi et de pouvoir attendre la prochaine poubelle ? Ça, c'est des choses qui sont pas encore complètement passées, on va dire, dans la culture, en tout cas en France, mais dans certains pays. On se rend compte même dans certaines villes et dans certains milieux, finalement, plus on enlève les poubelles et plus les gens prennent conscience qu'ils ont la responsabilité de bien gérer leurs déchets. Le programme Je Navigue, Je Trie, c'est vrai qu'il est déployé sur la période estivale, donc là où il va y avoir une plus forte fréquentation des ports de plaisance, qui sont des ports à la fois du bord maritime, des ports aussi lacustres et fluviaux. Donc voilà, ça touche en effet les plaisanciers et les personnes, les usagers de ces ports qui peuvent aussi graviter autour au moment de la belle période. Mais en effet, l'association a d'autres programmes et d'autres campagnes qu'elle lance tout au cours de l'année pour pouvoir s'adresser finalement au plus grand nombre et à des habitants aussi des villes ou sur des espaces naturels comme à la montagne, sur les bords de mer. Aujourd'hui, on est une toute petite association, donc on n'est pas très nombreux. Généralement, en fait, on construit du matériel pédagogique qu'on met à disposition. Donc on a un site internet sur lequel il suffit en fait de se connecter. On a un espace ressources et toutes les ressources pédagogiques. On a des petits quiz justement pour en savoir un peu plus, pour apprendre. Tout ça est à disposition vraiment gratuitement et pour le plus grand nombre. Donc ça peut intéresser aussi sur des centres d'animation, des écoles. Donc tout ça est téléchargeable gratuitement. Mais nous aujourd'hui, on n'est pas en capacité de se déplacer et d'aller adresser ces formations vraiment en présentiel. Et c'est vraiment une des demandes qu'on nous fait justement en s'appuyant sur des partenaires comme EcoGest, qui eux sont sur le terrain. Il y a cette idée qu'ils puissent vraiment se faire le relais. C'est ce qu'on teste déjà cet été avec la région Normandie. On aura des retours à la fin de l'été et je l'espère en effet qu'on pourra déployer plus largement parce que c'est toujours plus agréable quand on va raconter des anecdotes et qu'on aide en fait à la compréhension. Le programme Je navigue, je crie étant quand même déployé de façon assez massive sur les principaux ports, ils vont avoir tout le dispositif de collecte pour bien gérer les déchets à bord de leur bateau. Jusqu'aux biodéchets, les emballages, on offre toutes les choses. Donc le port peut juste nous solliciter, donc ils peuvent aussi porter la bonne parole s'ils le souhaitent. Mmh. Sinon, essayer d'organiser leur espace bateau avec quand même toute cette logistique de tri. Évidemment, on a envie de toucher le plus grand nombre, donc plus on a un développement, on va dire, de ce maillage de ports partenaires, ça fait partie de nos objectifs, s'associer avec des partenaires qui vont encore plus pouvoir faire de la pédagogie sur l'impact en fait des déchets abandonnés sur les milieux aquatiques. On travaille toujours en collectif, on ne donne pas des conseils, on ne dit pas jeter au bon endroit juste pour se faire plaisir, entre guillemets, c'est vraiment de comprendre derrière, c'est même pas un geste écologique, c'est un geste finalement très normal de respect global de l'environnement et peut-être que du coup d'avoir conscience si on respecte pas l'environnement de pouvoir insister sur l'impact que peuvent avoir les déchets abandonnés de tout type qu'ils soient sur les milieux naturels parce que malheureusement après on n'en a pas encore conscience, on parle souvent d'environnement mais tout ça va revenir en boucle dans la santé parce que ça pollue les milieux aquatique, ça pollue les sols, il y a un côté la faune et la flore, et finalement ça s'intègre complètement dans notre chaîne alimentaire.
1: Après les conseils de l'association Gestes Propres pour adopter des bons réflexes sur l'eau, nous nous dirigeons vers la forêt de Montmorency avec les élus du Val d'Oise qui montent au créneau contre les coupes rases programmées par l'Office National des Forêts et demandent leur suspension dans l'attente d'un nouveau audit indépendant. Réunis le 8 juillet à l'initiative de la présidente du département, ils ont appris que l'Office National des Forêts maintiendrait son programme pour les 3 prochaines années, les contrats de vente du bois ayant déjà été signé. Une décision jugée inacceptable par les collectivités concernées. Elle réclame la suspension des coupes jusqu'aux conclusions d'un audit indépendant annoncé par la région Île-de-France et ont décidé, dans cette attente, de suspendre leur soutien financier à l'ONF. Les élus rappellent que la forêt de Montmorency, fréquentée chaque année par près de 6 millions de visiteurs, constitue un patrimoine naturel majeur et estiment que le principe de précaution doit prévaloir. Et pour conclure, de son côté, Aurélien Tachy, député du Val d'Oise, interpelle le gouvernement sur le risque d'incendie de forêt dans le département. Dans un communiqué, il rappelle que plusieurs massifs franciliens ont été classés cette année à risque d'incendie, entraînant des obligations de débroussaillement, mais qu'aucun massif valdoisien n'est concerné. Pourtant, selon lui, les secteurs comme la forêt de Loti présentent des caractéristiques comparables. Le Parlement demande à l'État s'il prévoit d'évaluer le risque dans le Val d'Oise et quels moyens seront mobilisés avec le SDIS 95 et les communes pour anticiper un éventuel classement avant qu'un incendie ne survienne. Excellente journée à tous.
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1: Bonjour, de notre Flash Info, aujourd'hui nous parlons d'écologie et d'environnement avec pour commencer Aude Guillaumard, délégué général de l'association Geste Propre qui sensibilise les plaisanciers et les usagers des ports à travers un programme Je Navigue, Je Trie, un programme qui encourage chacun à adopter des bons réflexes en mer comme à quai.
2: Ce programme en fait, ce qui est intéressant c'est qu'il agit vraiment sur le terrain et ce sont les équipes des ports qui vont se faire le relais un petit peu on va dire des médiateurs et des ambassadeurs des gestes propres et donc qui vont encourager les plaisanciers à adopter on va dire les bons comportements et pour cela ils sont aidés, le programme met à disposition en fait du matériel de collecte, des cabatteries, des cendriers de poche, cette année il y a une nouveauté aussi, il y a les sacs pour les biodéchets parce que les biodéchets même si c'est biodégradable en fait c'est pas jeté n'importe où. C'est pas jeté dans la nature. C'est vrai que dans l'imaginaire, on dit, si c'est biodégradable, ça va moins impacter l'environnement, ce qui n'est pas tout à fait exact, hein, parce qu'en fait, un déchet reste une pollution. Ça peut modifier les caractéristiques, les milieux, les rivières. Et donc derrière, après, les végétaux qui poussent. Il y a plein de choses comme ça qu'on n'imagine pas. Donc, ce programme met à disposition du matériel. Et en fait, dès que vous allez comme ça à la rencontre des plaisanciers et que vous leur donnez déjà des outils pour les aider à faire adopter les bons gestes, les garder à quai ou sur le bateau, si possible, évidemment, les trier. Et puis, il y a tout un volet aussi pédagogique pour les sensibiliser avec des activités aussi pour les plus jeunes, des coloriages pédagogiques pour illustrer que les déchets, en fait, voyagent et que beaucoup des déchets qu'on retrouve dans les milieux aquatiques ont finalement d'abord été jetés sur terre. Donc, il y a évidemment faire attention quand on est sur le bateau, mais faire attention quand on est à quai ou même en ville, parce que ça va voyager. Donc il y a des activités juniors, des coloriages, des livrets d'activités, des petits quiz, et tout cet environnement fait progresser en fait les comportements. Les ports qui sont partenaires de ce programme nous disent que ils observent une réelle amélioration des comportements, parce qu'on est dans cette logique de faciliter les gestes. Par définition, le déchet abandonné est compliqué à tracer parce que justement, il échappe au suivi. Ce qu'on retrouve dans les déchets marins, en tout cas, je ne sais pas si c'est en termes de composition, c'est une grosse majorité, c'est, je crois à 80% des déchets de matière plastique. Il y a plein de sortes de plastiques. Il y a le plastique, évidemment, d'emballage. Le mégot, c'est du plastique. Le chewing-gum, c'est du plastique. Il y a évidemment, que ce soit les matériels de pêche. Enfin, aujourd'hui, on a énormément de choses qui sont en plastique, donc c'est majoritairement des objets en effet en plastique, mais pas que. Le trognon de pomme, les gens n'ont pas forcément conscience que ça va avoir un impact, ça c'est sûr, donc la sensibilisation et la pédagogie peut aider, c'est tout l'objet justement de ce programme Je Navigue, Je Trie, qui aujourd'hui devient Je Navigue, Je Trie, Je Protège pour cette nouvelle édition, parce qu'en fait on travaille aussi avec la Fondation de la Mer, on a un partenariat avec Éco-Geste Normandie, et on espère Éco-Geste qui sont de façon plus nationale, qui sont des ambassadeurs, qui vont aussi expliquer. Il y a certains déchets, en effet, on se rend moins compte, mais il y en a d'autres pour lesquels c'est plus compliqué. Il peut y avoir un manque de vigilance, il peut y avoir des fois aussi une difficulté selon le contexte. Quand on fait des expérimentations, des retours du type la poubelle était trop pleine ou il n'y a pas assez de poubelles. Dans certains pays, finalement, il n'y a plus de poubelles et ils sont plutôt plus propres. Donc, il y a toute une culture de se dire, finalement, quand je vais générer des déchets, d'avoir conscience de pouvoir les récupérer. Donc, est-ce que c'est avoir un petit sac avec soi et de pouvoir attendre la prochaine poubelle? Ça, c'est des choses qui ne sont pas encore complètement passées, on va dire, dans la culture, en tout cas en France, mais dans certains pays. On se rend compte même dans certaines villes et dans certains milieux, finalement, plus on enlève les poubelles et plus les gens prennent conscience qu'ils ont la responsabilité de bien gérer leurs déchets. Le programme Je Navigue, Je Trie, c'est vrai qu'il est déployé sur la période estivale, donc là où il va y avoir une plus forte fréquentation des ports de plaisance, qui sont des ports à la fois du bord maritime, mais des ports aussi lacustres et fluviaux. Donc ça touche en effet les plaisanciers et les personnes et les usagers de ces ports qui peuvent aussi graviter autour au moment de la belle période. Mais en effet, l'association a d'autres programmes et d'autres campagnes qu'elle lance tout au cours de l'année pour pouvoir s'adresser finalement au plus grand nombre et à des habitants aussi des villes ou sur des espaces naturels comme à la montagne, sur les bords de mer. Aujourd'hui, on est une toute petite association, donc on n'est pas très nombreux. Généralement, en fait, on construit du matériel pédagogique qu'on met à disposition. Donc on a un site internet sur lequel il suffit en fait de se connecter. On a un espace ressources et toutes les ressources pédagogique. On a des petits quiz justement pour en savoir un peu plus, pour apprendre. Tout ça est à disposition vraiment gratuitement et pour le plus grand nombre. Donc ça peut intéresser aussi sur des centres d'animation, des écoles. Donc tout ça est téléchargeable gratuitement. Mais nous aujourd'hui, on n'est pas en capacité de se déplacer et d'aller adresser ces formations vraiment en présentiel. Et c'est vraiment une des demandes qu'on nous fait justement en s'appuyant sur des partenaires comme EcoGest, qui eux sont sur le terrain, bah, y a cette idée qu'ils puissent vraiment se faire le relais. C'est ce qu'on teste déjà cet été avec la région Normandie. On aura des retours à la fin de l'été et je l'espère en effet qu'on pourra déployer plus largement parce que c'est toujours plus agréable quand on va raconter des anecdotes et qu'on aide en fait à la compréhension. Le programme Je navigue, je crie étant quand même déployé de façon assez massive sur les principaux ports, ils vont avoir tout le dispositif de collecte pour bien gérer les déchets à bord de leur bateau. Jusqu'aux biodéchets, les emballages, on offre toutes les choses. Donc le port peut juste nous solliciter, donc ils peuvent aussi porter la bonne parole s'ils le souhaitent. Mmh. Sinon, essayer d'organiser leur espace bateau avec quand même toute cette logistique de tri. Évidemment, on a envie de toucher le plus grand nombre. Donc plus on a un développement, on va dire, de ce maillage de ports partenaires, ça fait partie de nos objectifs. S'associer avec des partenaires qui vont encore plus pouvoir faire de la pédagogie sur l'impact en fait des déchets abandonnés sur les milieux aquatiques. On travaille toujours en collectif. On ne donne pas des conseils, on ne dit pas jeter au bon endroit juste pour se faire plaisir, entre guillemets. C'est vraiment de comprendre derrière. C'est même pas un geste écologique, c'est un geste finalement très normal de respect global de l'environnement. Et peut-être que du coup, d'avoir conscience, si on ne respecte pas l'environnement, de pouvoir insister sur l'impact que peuvent avoir les déchets abandonnés, de tout type qu'ils soient, sur les milieux naturels. Parce que malheureusement, après, on n'en a pas encore conscience. On parle souvent d'environnement, mais tout ça va revenir en boucle dans la santé parce que ça pollue les milieux aquatiques, ça pollue les sols, il y a un côté la faune et la flore, et finalement ça s'intègre complètement dans notre chaîne alimentaire.
1: Après les conseils de l'association Gestes Propres pour adopter les bons réflexes sur l'eau, nous nous dirigeons vers la forêt de Montmorency avec les élus du Val d'Oise qui montent au créneau contre les coupes rases programmées par l'Office National des Forêts et demandent leur suspension dans l'attente d'un nouveau audit indépendant. Réunis le 8 juillet à l'initiative de la présidente du département, ils ont appris que l'Office National des Forêts maintiendrait son programme pour les 3 prochaines années, les contrats de vente du bois ayant déjà été signé. Une décision jugée inacceptable par les collectivités concernées. Elle réclame la suspension des coupes jusqu'aux conclusions d'un audit indépendant annoncé par la région Île-de-France et ont décidé, dans cette attente, de suspendre leur soutien financier à l'ONF. Les élus rappellent que la forêt de Montmorency, fréquentée chaque année par près de 6 millions de visiteurs, constitue un patrimoine naturel majeur et estiment que le principe de précaution doit prévaloir. Et pour conclure, de son côté, Aurélien Taché, député du Val d'Oise, interpelle le gouvernement sur le risque d'incendie de forêt dans le département. Dans un communiqué, il rappelle que plusieurs massifs franciliens ont été classés cette année à risque d'incendie, entraînant des obligations de débroussaillement, mais qu'aucun massif valdoisien n'est concerné. Pourtant, selon lui, les secteurs comme la forêt de Loti présentent des caractéristiques comparables. Le Parlement demande à l'État s'il prévoit d'évaluer le risque dans le Val d'Oise et quels moyens seront mobilisés avec le SDIS 95 et les communes pour anticiper un éventuel classement avant qu'un incendie ne survienne. Excellente journée à tous.
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Persan, les festivités sont de retour avec un mois entier d'animation proposé par les services de la ville et les associations locales. Trois rendez-vous sont à retenir dans les prochains jours. À commencer par le 17 juillet, les Persanais ont rendez-vous dès 22h sur le parvis de l'hôtel de ville pour une séance de cinéma en plein air avec la projection du film Migration. Il y aura une buvette qui sera installée sur place. Puis samedi 25 juillet de 15h à 19h, le parc Robespierre accueillera la journée Proxray d'aventure, l'occasion de rencontrer les forces de l'ordre autour d'activités sportives et de démonstrations, boxe, football, parcours d'obstacles, tir laser, escalade, secourisme, exposition de véhicules, cartes, vélos, sans oublier des stands d'information sur le recrutement et la prévention contre l'alcool et les drogues. Et enfin, le jeudi 30 juillet, toujours de 15h à 19h, au parc Robespierre, place au jeudi sport et culture, avec du canoë, des animations sportives, des jeux proposés par la ludothèque, des ateliers créatifs du CCS, un stand de prévention solaire et un atelier d'aéromodélisme avec le Club des Aiglons. Et avec les fortes chaleurs qui touchent actuellement le Val d'Oise, la prudence reste de mise à Persan comme dans les communes voisines de Beaumont-sur-Oise, Chambly, Lille-Adam ou encore Champagne-sur-Oise. Le thermomètre devrait encore atteindre 31 à 32 degrés dans les après-midi sous un ciel qui se dégagera progressivement. Les autorités rappellent quelques gestes simples, buvez de l'eau régulièrement, même sans avoir soif, évitez les activités physiques aux heures les plus chaudes, gardez votre logement au frais et prenez régulièrement des nouvelles des personnes âgées ou isolées. Pensez également à ne jamais laisser un enfant ou un animal seul dans une voiture, même pour quelques minutes. Et en cas d'évolution de la situation, consultez la carte de vigilance de Météo France. Belle journée à tous.

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1: 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On s'intéresse dans notre Flash Info aux vacances qui s'invitent à Montmagny avec le retour de Montmagny Plage du 19 au 31 juillet. Le complexe sportif Charles Grimaud se transformera en véritable base de loisirs, ouverte gratuitement tous les jours de 14h à 20h. Avec au programme une plage de sable, des transats et des parasols, des piscines et des jeux d'eau pour se rafraîchir, des structures gonflables, des animaux sportives comme le football, du volley, le badminton ou encore le techball. Sans oublier des jeux pour toute la famille, des soirées à thème et un espace de restauration animé par les associations de la ville. Plusieurs temps forts sont également annoncés, dont le 19 juillet avec la retransmission de la finale de la Coupe du Monde, le 22 juillet un grand jeu collectif apprécié de tous, le loup-garou, le 25 juillet une soirée dansante années 90-2000 et le 31 juillet une grande soirée karaoké pour clôturer cette édition. Vous pouvez obtenir plus d'informations sur le site de la mairie de Montmagny. On revient à Persan cette fois-ci avec les fortes chaleurs qui continuent d'impacter les services municipaux. En raison des températures élevées à l'intérieur du bâtiment, la ludothèque médiathèque Borivien ferme exceptionnellement ses portes à midi. La municipalité invite également les habitants à privilégier les espaces de fraîcheur comme le parc Robespierre, le parc de l'Esche, ouvert de 8h à 20h, le val de Persan autour de son étang ou encore les berges de l'Oise le long du chemin de l'âge. Et enfin, la ville rappelle que le street pooling, qui consiste à ouvrir illégalement une borne incendie pour se rafraîchir, est strictement interdite et constitue un délit passible de 5 ans d'emprisonnement et de 75 000 euros d'amende. Elle rappelle également que la baignade est interdite dans l'Oise, l'Esche, la Copette, la mare du parc Robespierre et l'étang du Val de Persan en raison des risques importants de noyade et d'accident. Une belle journée à tous.
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